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1: Bonsoir. Au Moyen-Orient, cessez-le-feu prolongé entre Israël et le Liban. Annonce du département d'État américain, un cessez-le-feu de 45 jours supplémentaires. Pourtant, sur place, les bombardements ne se sont jamais réellement arrêtés. Concernant l'Iran, la Chine réclame un cessez-le-feu durable et la réouverture du détroit d'Ormuz dès que possible. C'est ce qui ressort des discussions avec Donald Trump après sa visite officielle à Pékin. En Ukraine, une journée de deuil national après des attaques massives de drones ces derniers jours. Le bilan fait état d'au moins 24 morts. 36 pays, dont la France, ont approuvé la création d'un tribunal spécial lié à la guerre. Cet futur instant judiciaire doit permettre, une fois le conflit terminé, de juger la Russie, alors que la Cour pénale internationale n'est pas reconnue par Moscou. Et conséquence du conflit, le gouvernement de Lettonie est tombé. Cela fait suite à l'intrusion de drones dans son espace aérien, à des drones ukrainiens qui ont fait exploser un dépôt pétrolier à Rezekne. À 5 mois des législatives dans le pays, la première ministre demandait la démission du ministre des armées. Sous la pression parlementaire, les deux politiques ont quitté leurs fonctions. À la une de l'actu également, Flavie Flamand porte plainte contre Patrick Bruel pour viol. Selon l'animatrice, les faits se seraient produits alors qu'elle était encore mineure. D'après des informations de Mediapart, Flavie Flamand accuse l'artiste de l'avoir violée en 1991. Dans l'appartement parisien du chanteur, elle n'avait que 16 ans. Les avocats de Patrick Bruel assurent qu'il ne l'a pas droguée et ne lui a imposé aucun rapport sexuel. Ils ne sont plus autorisés en France, les produits alimentaires au CBD sont interdits à la vente depuis ce vendredi, que ce soit les huiles, les tisanes ou les bonbons. Une interdiction liée à la réglementation européenne. La filière redoute la disparition de plus de 2000 boutiques spécialisées. On termine par le foot. Rodez s'est incliné au tir au but sur le barrage Ligue 1, Ligue 2 contre Saint-Etienne. Victoire des Verts, 7-6 au tir au but. Malgré un gros match, Rodez restera en Ligue 2 la saison prochaine. Saint-Etienne retrouve la Ligue 1. Voilà, belle soirée à tous. 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
1: Bonjour, bonjour à tous. 10 000 mineurs impliqués dans le trafic de drogue en France. Ce sont les derniers chiffres du ministère de l'Intérieur. À ces adolescents ont 15-16 ans en moyenne. À l'âge du jeune homme tué à Nantes, quartier Port-Boyer, une nouvelle fusillade sur fond de règlement de compte entre narcotrafiquants. Deux autres mineurs ont été blessés. Laurent Nunez souhaite plus de moyens juridiques pour lutter contre le trafic de drogue. Une nouvelle plainte pour viol déposée contre Patrick Bruel. L'animatrice Flavie Flamand accuse le chanteur de l'avoir violée en 1991 dans l'appartement parisien de l'artiste. Elle n'avait que 16 ans. Il est innocent, a scandé l'avocat de Patrick Bruel sur le plateau de BFM TV. Au total, 5 plaintes ont été déposées contre le chanteur présumé innocent. Concernant l'antivirus, aucun élément ne laisse penser à l'apparition d'un variant plus dangereux, a déclaré la ministre de la Santé. Stéphanie Rist s'exprime sur ses réseaux sociaux. L'Institut Pasteur a réalisé le séquençage complet de la souche détectée chez une passagère française du MV Ondius. Pour l'heure, les 6 cas contacts restent isolés et sous observation à l'hôpital. Et sur le plan épidémique également, une nouvelle poussée d'Ebola en République démocratique du Congo. Au moins 264 cas sont suspectés. Il y aurait déjà eu 65 décès d'après les autorités locales. Au Moyen-Orient, le niveau des garanties données n'y est pas. Donald Trump critique une nouvelle fois la proposition de Téhéran pour mettre fin à la guerre. Au Liban, un cessez-le-feu de 45 jours supplémentaires va être mis en place selon Washington, a cessé le feu violé par Israël depuis le début de la trêve. Au Sénégal, un Français arrêté pour homosexualité, annonce du ministère des Affaires étrangères. Le ressortissant français aurait été arrêté le 14 février dernier pour acte contre nature. La situation est suivie de près par l'ambassade de France à Dakar. Le foot enfin, et Saint-Etienne retrouvera la Ligue 1 la saison prochaine. Rodez reste en Ligue 2 malgré une superbe saison. Les Verts se sont imposés au tir au but 7-6 après un très long match. Bon week-end à toutes et tous. 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
1: Bonjour à tous. Le choc à Nantes après la fusillade survenue au sein du quartier Port-Boyer. Bilan, un adolescent de 15 ans tué, deux autres mineurs blessés. La piste d'un règlement de compte en lien avec le narcotrafic est privilégiée. Des drames qui s'accumulent, déplore le ministre de l'Intérieur. Il était sur place dans la journée. Écoutez.
2: Cet événement ne fait que renforcer la détermination qui est la mienne pour continuer cette lutte intraitable contre le narcotrafic qui mène à des drames. On l'a vu hier soir ici. On l'a vu à Nice il y a quelques jours, où dans le cadre d'un règlement de compte, on a deux personnes qui sont décédées. Évidemment, quand on déstabilise les territoires, on crée des guerres de territoires. C'est ce qui s'est passé à Nice, c'est ce qui s'est passé à Décines aussi, dans le département du Rhône, où on a eu un incendie que je qualifierais d'intimidation, qui a conduit à la mort de trois personnes qui n'avaient rien à voir avec le trafic de stupéfiants. Et évidemment, tous ces faits ne font qu'en renforcer notre détermination. On ne lâchera rien.
1: Le ministre veut renforcer les moyens juridiques des enquêteurs pour lutter plus efficacement contre le trafic de drogue. Un comité interministériel de lutte contre la criminalité organisée va être réuni prochainement par Sébastien Lecornu. Flavie Flamand porte plainte contre Patrick Bruel pour viol. Selon l'animatrice, les faits se seraient produits alors qu'elle était encore mineure. D'après des informations de Mediapart, Flavie Flamand accuse Patrick Bruel de l'avoir violée en 1991 dans l'appartement parisien du chanteur. Elle n'avait alors que 16 ans. Les avocats de Patrick Bruel assurent qu'il ne l'a pas drogué et ne lui a imposé aucun rapport sexuel. Cessez-le-feu prolongé au Moyen-Orient entre Israël et le Liban, annonce du département d'État américain. Un cessez-le-feu de 45 jours supplémentaires. Pourtant, sur place, les bombardements se sont poursuivis quasiment sans discontinuité depuis. L'AFP totalise près de 400 morts sur le sud Liban. En cyclisme, pour finir, 7e étape du Giro, victoire du Danois Jonas Vingegaard au bout des 245 km de parcours en montagne. Ce samedi, 8e étape entre Chieti et Fermo. Voilà pour l'info, excellent week-end. 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
1: Bonjour, bonjour à tous. 10 000 mineurs impliqués dans le trafic de drogue en France. Ce sont les derniers chiffres du ministère de l'Intérieur. À ces adolescents ont 15-16 ans en moyenne. À l'âge du jeune homme tué à Nantes, quartier Port-Boyer, une nouvelle fusillade sur fond de règlement de compte entre narcotrafiquants. Deux autres mineurs ont été blessés. Laurent Nunez souhaite plus de moyens juridiques pour lutter contre le trafic de drogue. Une nouvelle plainte pour viol déposée contre Patrick Bruel. L'animatrice Flavie Flamand accuse le chanteur de l'avoir violée en 1991 dans l'appartement parisien de l'artiste. Elle n'avait que 16 ans. Il est innocent, a scandé l'avocat de Patrick Bruel sur le plateau de BFM TV. Au total, 5 plaintes ont été déposées contre le chanteur présumé innocent. Concernant l'antivirus, aucun élément ne laisse penser à l'apparition d'un variant plus dangereux, a déclaré la ministre de la Santé. Stéphanie Rist s'exprime sur ses réseaux sociaux. L'Institut Pasteur a réalisé le séquençage complet de la souche détectée chez une passagère française du MV Ondius. Pour l'heure, les 6 cas contacts restent isolés et sous observation à l'hôpital. Et sur le plan épidémique également, une nouvelle poussée d'Ebola en République démocratique du Congo. Au moins 264 cas sont suspectés. Il y aurait déjà eu 65 décès d'après les autorités locales. Au Moyen-Orient, le niveau des garanties données n'y est pas. Donald Trump critique une nouvelle fois la proposition de Téhéran pour mettre fin à la guerre. Au Liban, un cessez-le-feu de 45 jours supplémentaires va être mis en place selon Washington, a cessé le feu violé par Israël depuis le début de la trêve. Au Sénégal, un Français arrêté pour homosexualité, annonce du ministère des Affaires étrangères. Le ressortissant français aurait été arrêté le 14 février dernier pour acte contre nature. La situation est suivie de près par l'ambassade de France à Dakar. Le foot enfin, et Saint-Etienne retrouvera la Ligue 1 la saison prochaine. Rodez reste en Ligue 2 malgré une superbe saison. Les Verts se sont imposés au tir au but 7-6 après un très long match. Bon week-end à toutes et tous.
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1: Bon réveil à tous, il est 6h.
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0: C'est l'info Pyrénées FM avec vous Léo Ardourel, bonjour.
1: Bonjour à tous, le cessez-le-feu prolongé de 45 jours entre Israël et le Liban, entré en vigueur il y a un mois, il arrivait à expiration ce dimanche. Une trêve pas vraiment respectée par l'armée israélienne qui a encore mené hier plusieurs frappes contre le Hezbollah dans le sud Liban. Le département d'État américain annonce que de nouveaux pourparlers se tiendront entre les deux pays début juin à Washington. Laurent Nunez se dit déterminé à gagner la guerre contre le narcotrafic. Déclaration après cette nouvelle fusillade mortelle hier à Nantes. Un adolescent de 15 ans a perdu la vie, deux autres ont été blessés, mais leur vie n'est plus en danger selon le ministre de l'Intérieur. Il annonce que le Premier ministre Sébastien Lecornu réunira dans les prochains jours le comité interministériel de lutte contre la criminalité organisée. Beaucoup d'émotions hier dans la commune de Fère, en Tardenois dans l'Aisne, des centaines de personnes ont assisté aux obsèques de Chloé, cette adolescente de 14 ans tuée la semaine dernière sur le chemin de son collège. Le principal suspect, âgé de 23 ans, est une ancienne relation amoureuse. Il a été mis en examen pour assassinat et viol sur mineur. Les plaintes s'accumulent contre Patrick Bruel. Flavie Flamand accuse le chanteur de l'avoir violée en 1991 alors qu'elle était âgée de 16 ans. Patrick Bruel reconnaît une relation épisodique avec l'animatrice mais affirme qu'il ne lui a imposé aucun rapport. L'artiste est visé par 3 enquêtes ouvertes à Paris, Saint-Malo et Bruxelles pour viol, tentative de viol et agression sexuelle. C'est selon lui encore mieux qu'un Oscar. John Travolta, très ému hier au Festival de Cannes après avoir reçu une palme d'honneur surprise. La star de Pulp Fiction et Grease était venue pour présenter son premier film en tant que réalisateur. Vol de nuit pour Los Angeles, attendu le 29 mai sur la plateforme Apple TV. Et puis un mot de foot, Saint-Etienne qualifié pour les barrages de Ligue 1. Les Verts ont battu Rodez hier soir au tir au but lors du deuxième tour des play-offs de Ligue 2. La SSE affrontera le 16e de Ligue 1 en match aller-retour les 21 et 24 mai. Ce sera Nice, Auxerre ou Le Havre. Réponse ce dimanche à l'issue de la dernière journée. Excellente matinée à tous.
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0: Bienvenue les amis sur Pyrénées FM. 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Allez, on poursuit en musique sur Pyrénées FM avec ça, c'est parti.
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0: Mathieu Chédid, alias M, à l'instant, dans le réveil des Pyrénées. Dans quelques minutes, les amis, on va partir en balade avec mon petit Marco et toutes ses belles idées sorties, là, juste après Victoria Sio et les bébés brunes sur Pyrénées FM. Bon réveil, à tout de suite.
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1: Ah, ils sont magnifiques les rosiers sur les façades des maisons de Camon en Ariège, plus beau village de France. Et demain, l'équipe de l'Hostal Père Toutis vous attend pour la traditionnelle fête des roses au programme. Marché des roses, concert, balade vers les cabanes, c'est la 23e édition. Et c'est demain, toute la journée, à Camon en Ariège, où vous nous écoutez sur le 97.1. Dimanche prochain, alors pas demain, mais le 24 mai prochain, vous avez rendez-vous avec les jeunes du foyer à Fajac-la-Relangue, c'est dans l'Aude. Puisqu'ils organisent leur journée découverte avec un grand vide-grenier, des producteurs locaux, des expositions de photos, des animations gratuites pour les enfants et la présence du généalogiste André Cross. Les Bandas à l'honneur, c'est bien sûr avec Bandas en Malpère. C'est le rendez-vous festif et musical de Montréal d'Aude. Le rendez-vous, ce sera le 12 au soir et le 13 juin prochain. On aura bien sûr l'occasion d'en reparler. C'est une grande fête à ne pas rater et c'est avec Pyrénées FM. Passe un bon week-end avec nous.

0: Nous sommes le 16 mai aujourd'hui, nous fêtons les honorés. Et en ce 16 mai, je pourrais vous parler du début de la révolution culturelle en Chine en 1966, de Nicolas Sarkozy qui devient président de la République en 2007, ou de Napoléon qui est proclamé empereur en 1804. J'aurais aussi pu vous parler de la fondation de Saint-Pétersbourg par le tsar Pierre le Grand en 1703, ou encore en 1953 de la sortie du premier numéro de l'Express. Mais le 16 mai 1929 se déroule la toute première cérémonie de remise des Oscars à Hollywood. Et c'est Janet Gaynor qui obtient le trophée de meilleure actrice, Emile Jennings celui de meilleur acteur, tandis que Wings reçoit le prix de film de l'année. Pas de suspense puisque les gagnants ont été annoncés 3 mois plus tôt. Ce n'est qu'en 1942 que le résultat du vote secret de l'Académie a été dévoilé pour la première fois le jour même de la cérémonie, comme d'ailleurs c'est le cas aujourd'hui. La légende veut que le nom d'Oscar a été donné à la célèbre statuette conçue par Cedric Gibbons par une secrétaire de l'Académie du cinéma qui trouvait une certaine ressemblance avec un de ses oncles portant le même prénom. En 1935, Claudette Colbert est la première actrice française et européenne à gagner un Oscar pour le film New York Miami. Suivront Simone Signoret, Juliette Binoche, Marion Cotillard et Jean Dujardin. Ben Hur, Titanic et Le Seigneur des Anneaux, Le Retour du Roi restent les 3 films les plus titrés avec 11 statuettes chacun. La citation du jour est signée de l'acteur Michel Galabru. Le théâtre, c'est l'art du comédien, le cinéma, celui du metteur en scène.
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0: Véronique Sanson à l'instant, dans le réveil des Pyrénées. Les amis, il est l'heure de retrouver la sélection des livres. C'est parti.
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0: c'est l'Infosport Pyrénées FM avec vous Romain Brouillaz, bonjour.
1: Bonjour à tous, à la une ce samedi, Saint-Etienne aux portes de la Ligue 1, top départ de la 24e journée de top 14, et puis en tennis, la finale du tournoi de Rome en suspens. Au bout du suspense, ce sera bien Saint-Etienne qui jouera la montée en Ligue 1. Hier, les Stéphanois ont fait chuter Rodez au terme d'une séance de tirs au but irrespirable dans ce deuxième match de barrage. Le coach des Verts, Philippe Montagnier, a tenu à féliciter son adversaire du soir au micro de Beansport. Écoutez.
2: Je voulais quand même féliciter Didier et son équipe Rodez, mais ils ont fait une série mais incroyable. Ce club Rodez méritait autant que nous la qualification. Ça s'est joué à pas grand chose, mais il faut leur tirer un grand coup de chapeau, parce qu'on voit qu'avec peu de moyens on peut faire de grandes choses, et ils ont fait de grandes choses. Mais bon, on a bagarré, le combat continue, on a bagarré pour être là. On voulait, comme on n'a pas pu monter directement, on voulait le plus loin possible dans ces barrages. On y est, on va préparer cette finale sur deux matchs qui s'annoncent difficiles, mais impossible n'est pas stéphanois.
1: Et prochaine étape donc, la dernière, le barrage aller face au 16e de Ligue 1, qui de Nice, Auxerre ou Le Havre défiera Saint-Etienne. Réponse ce dimanche pour l'ultime journée. Tous les matchs se joueront en simultané à 21h. Et en foot, toujours on joue ce samedi la finale de la Cup en Angleterre. Manchester City affronte Chelsea cet après-midi à 16h. Du rugby également au programme ce week-end. Hier soir, on jouait la dernière journée de Pro D2 et on connaît maintenant les affiches de la phase finale. Vannes et Colomiers joueront les demi-finales. Les barrages, eux, opposeront Provence à Brive et Oyonnax face à Valence. Un étage au-dessus en top 14, top départ de la 24e journée aujourd'hui. À suivre notamment Pau-Clermont à 14h30, Castres-Montpellier à 16h30 ou encore Racing-Toulon ce soir à 21h. Et puis en tennis, la finale devra encore attendre un petit peu au Masters 1000 de Rome. La demi-finale entre Yannick Sinner et Daniil Medvedev a été interrompue dans le 3e set hier soir en raison de la pluie. De l'autre côté du tableau, le Norvégien Casper Ruud a obtenu son billet pour la finale en s'imposant très largement contre l'Italien Luciano Darderi.
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Marc Lavoine à l'instant dans le réveil des Pyrénées. Dans quelques toutes petites minutes, les amis, on va retrouver notre journaliste Léo Ardourel pour toute l'info nationale et internationale. Pour l'heure, on retrouve Lerita Mitsouko. Très très bon réveil à tous.

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1: Bienvenue dans le réveil des Pyrénées, il est 7h.
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0: C'est l'info Pyrénées FM avec vous Léo Ardourel, bonjour.
1: Bonjour à tous, aucun élément ne laisse penser à l'apparition d'un variant plus dangereux. Les mots rassurants de la ministre de la Santé Stéphanie Rist hier soir. L'Institut Pasteur a réalisé le séquençage complet de la souche du virus détecté chez une passagère française du MV Ondus. Il n'a pas muté et correspond aux souches déjà connues et surveillées en Amérique du Sud. En France, une vingtaine de cas contacts sont actuellement hospitalisés. Ils ont tous été testés négatifs. Une enquête pour tentative de meurtre ouverte. Dans l'heure, un jeune de 17 ans est entre la vie et la mort après avoir reçu des coups de couteau hier à la gare de Val-de-Reuil. Le parquet d'Évreux indique que l'ensemble des suspects se sont enfuis et précise que les causes de l'agression ne sont pour le moment pas connues. Une nouvelle plainte contre Patrick Bruel. Flavie Flamand accuse le chanteur de l'avoir violée quand elle avait 16 ans. Un homme qui a pillé mon adolescence, écrit l'animatrice sur Instagram. Visé par 3 enquêtes en Belgique et en France, Patrick Bruel nie l'ensemble des faits. Il reconnaît une relation épisodique avec Flavie Flamand dans les années 90, mais affirme ne lui avoir jamais imposé aucun rapport sexuel. Un Français arrêté au Sénégal en raison de son homosexualité. Ce résident de Dakar a été interpellé mi-février pour acte contre nature alors que le pays a récemment durci sa législation contre les personnes homosexuelles. Elle risque désormais 5 à 10 ans de prison. L'ambassade de France à Dakar assure suivre de près la situation. À la page des sports du foot, Saint-Étienne peut rêver d'un retour en Ligue 1. Les Verts sont qualifiés pour le barrage d'accès à l'élite après leur victoire face à Rodez hier à l'issue d'une interminable séance de tirs au but. Hier, le championnat de national a aussi livré son verdict. Dijon et Sochaux vont retrouver la Ligue 2. Et puis en rugby, la dernière ligne droite approche en top 14, début de la 24e journée à 14h30 avec Pau Clermont, un duel décisif dans la course au top 6. À 16h35, le deuxième Montpellier joue à Castres et ce soir Toulon se déplace sur la pelouse du Racing. Coup d'envoi à 21h. Voilà pour l'info, très bonne journée à tous.
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0: Bienvenue les amis sur Pyrénées FM. 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Allez, on poursuit en musique sur Pyrénées FM avec ça, c'est parti.

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0: Romain, à l'instant, dans le réveil des Pyrénées. Dans quelques minutes, les amis, on va partir en balade avec mon petit Marco et toutes ses belles idées sorties, là, juste après Ritza et Michel Sardou sur Pyrénées FM. À tout de suite.
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1: Ah, ils sont magnifiques les rosiers sur les façades des maisons de Camon en Ariège, plus beau village de France. Et demain, l'équipe de l'Hostal Père Toutis vous attend pour la traditionnelle fête des roses au programme. Marché des roses, concert, balade vers les cabanes, c'est la 23e édition. 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Dimanche prochain, alors pas demain, mais le 24 mai prochain, vous avez rendez-vous avec les jeunes du foyer à Fajac-la-Relanque, c'est dans l'Aude. Puisqu'ils organisent leur journée découverte avec un grand vide-grenier, des producteurs locaux, des expositions de photos, des animations gratuites pour les enfants et la présence du généalogiste André Cross. Les Bandas à l'honneur, c'est bien sûr avec Bandas en Malpère. C'est le rendez-vous festif et musical de Montréal d'Aude. Le rendez-vous, ce sera le 12 au soir et le 13 juin prochain. On aura bien sûr l'occasion d'en reparler. C'est une grande fête à ne pas rater et c'est avec Pyrénées FM. Passe un bon week-end avec nous.

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1: Bélier, vous n'avez pas les idées très claires, alors ne prenez pas de décisions vous engageant pour l'avenir.
2: Taureau, vous vivez votre romance sur le registre de la passion.
3: Gémeaux, Mars vous dynamise, mais fait monter votre tension nerveuse.
4: Défoulez-vous en pratiquant une activité sportive de façon régulière.
5: Cancer, vous voulez être présent sur tous les fronts pour prouver votre efficacité aux yeux de tous.
6: Lion, soyez à l'écoute des avis de chacun et ne prenez pas de décision sur un coup de tête.
7: Vierge, ne soyez pas si personnel dans votre façon de travailler.
8: Balance, pratiquez une activité sportive non violente, vous avez besoin de vous dépenser en douceur.
9: Scorpion, vous êtes happé par vos activités journalières,
10: votre travail passe au premier plan de vos préoccupations.
11: Sagittaire, réorganisez-vous pour ne pas perdre de temps.
12: Capricorne, vous voyez la vie en rose,
13: vous bénéficiez d'une conjoncture astrale harmonieuse.
14: Verseau, Vénus veille tendrement sur votre cœur,
15: tout va pour le mieux avec votre partenaire.
16: Poisson, le courant passe parfaitement dans votre couple.
17: Vous partagez des centres d'intérêt communs et des activités ludiques au quotidien.
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Michel Polnareff à l'instant dans le Réveil des Pyrénées. Dans quelques minutes, les amis, on va retrouver notre journaliste Léo Ardurel pour toute l'info nationale et internationale. Pour l'heure, on retrouve Raphaël sur Pyrénées FM. Bon week-end.

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1: Pyrénées FM, il est 8h.
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0: C'est l'info Pyrénées FM avec vous Léo Ardourel, bonjour.
1: Bonjour, bonjour à tous. Un homme qui a pillé mon adolescence. Flavie Flamand annonce avoir déposé plainte pour viol contre Patrick Bruel. Des faits qui se seraient produits en 1991 alors qu'elle n'avait que 16 ans, Samuel Wagon.
2: Oui, l'animatrice qui avait témoigné anonymement dans Mediapart début mai décrit une scène dans l'appartement de l'artiste. À cette époque, elle se rend régulièrement à Paris pour assister à des tournages d'émissions ou des shootings. Elle accuse le chanteur de lui avoir offert un thé avant de perdre connaissance. Son seul souvenir, Patrick Bruel lui boutonnant le pantalon sur un lit. De son côté, Patrick Bruel lui reconnaît une relation épisodique avec Flavie Flamand dans les années 90, mais assure par la voix de ses avocats ne jamais l'avoir violée ou droguée. Il en tient pour preuve que leurs échanges ont toujours été amicaux depuis qu'il a été invité à plusieurs reprises dans ses émissions. Une réalité selon lui parfaitement contradictoire avec son récit aujourd'hui.
1: Déjà visé par 3 enquêtes en Belgique et en France, Patrick Bruel prépare une nouvelle tournée qui doit débuter le 16 juin. Une pétition a été lancée pour réclamer son annulation. Dans l'actualité également, aucun élément ne laisse penser à l'apparition d'un variant plus dangereux. Les mots rassurants de la ministre de la Santé Stéphanie Rist hier soir. L'Institut Pasteur a réalisé le séquençage complet de la souche du virus détectée chez une passagère française du MV Ondus. Il n'a pas muté, correspond aux souches déjà connues et surveillées en Amérique du Sud. Le cessez-le-feu prolongé de 45 jours entre Israël et le Liban, entré en vigueur il y a un mois, il arrivait à expiration ce dimanche. Le département d'État américain annonce que de nouveaux pourparlers se tiendront entre les deux États début juin à Washington. Les États-Unis qui mettent en garde Taïwan contre toute proclamation d'indépendance. Le gouvernement taïwanais a répondu à Donald Trump ce matin en affirmant être une nation indépendante et pas subordonnée à la Chine. Et puis elle s'appelle Monroe, elle a 17 ans et c'est elle qui représentera la France ce soir à l'Eurovision. La grande finale du concours européen de la chanson se déroule à Vienne. Une édition boycottée par plusieurs pays dont l'Espagne en signe de protestation contre la présence d'Israël. Voilà pour l'info, excellente matinée à tous.
0: 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Bienvenue les amis sur Pyrénées FM. 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

0: Laurent Pagny à l'instant dans le réveil des Pyrénées. Dans quelques minutes les amis, on va partir en balade avec mon petit Marco et toutes ses belles idées sorties, là juste après ces phases et Snap sur Pyrénées FM. Très très bon samedi.
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1: Ah, ils sont magnifiques les rosiers sur les façades des maisons de Camon en Ariège, plus beau village de France. Et demain, l'équipe de l'Hostal Père Toutis vous attend pour la traditionnelle fête des roses au programme. Marché des roses, concert, balade vers les cabanes, c'est la 23e édition. Et c'est demain, toute la journée, à Camon en Ariège, où vous nous écoutez sur le 97.1. Dimanche prochain, alors pas demain, mais le 24 mai prochain, vous avez rendez-vous avec les jeunes du foyer à Fajac-la-Relangue, c'est dans l'Aude. Puisqu'ils organisent leur journée découverte avec un grand vide-grenier, des producteurs locaux, des expositions de photos, des animations gratuites pour les enfants et la présence du généalogiste André Cross. 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Le rendez-vous, ce sera le 12 au soir et le 13 juin prochain. On aura bien sûr l'occasion d'en reparler. C'est une grande fête à ne pas rater et c'est avec Pyrénées FM. Passe un bon week-end avec nous.

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1: Bélier, vous n'avez pas les idées très claires, alors ne prenez pas de décisions vous engageant pour l'avenir.
2: Taureau, vous vivez votre romance sur le registre de la passion.
3: Gémeaux, Mars vous dynamise, mais fait monter votre tension nerveuse.
4: Défoulez-vous en pratiquant une activité sportive de façon régulière.
5: Cancer, vous voulez être présent sur tous les fronts pour prouver votre efficacité aux yeux de tous.
6: Lion, soyez à l'écoute des avis de chacun et ne prenez pas de décision sur un coup de tête.
7: Vierge, ne soyez pas si personnel dans votre façon de travailler.
8: Balance, pratiquez une activité sportive non violente, vous avez besoin de vous dépenser en douceur.
9: Scorpion, vous êtes happé par vos activités journalières, votre travail passe au premier plan de vos préoccupations.
10: Sagittaire, réorganisez-vous pour ne pas perdre de temps.
11: Capricorne, vous voyez la vie en rose, vous bénéficiez d'une conjoncture astrale harmonieuse.
12: Verseau, Vénus veille tendrement sur votre cœur, tout va pour le mieux avec votre partenaire.
13: Poisson, le courant passe parfaitement dans votre couple.
14: Vous partagez des centres d'intérêt communs et des activités ludiques au quotidien.
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0: Carole G à l'instant dans le réveil des Pyrénées. Dans quelques minutes les amis, on va retrouver notre journaliste Claire Vivapro et son retour sur l'info, là juste après Tom Greenan et Pascal Obispo sur Pyrénées FM. À tout de suite.
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1: Bonjour à toutes et à tous. Comme tous les week-ends, on revient sur les informations de la semaine. La surveillance se renforce à la frontière franco-espagnole dans les Pyrénées-Orientales. À Cerbère, la police aux frontières sera désormais présente 24 heures sur 24 pour contrôler ce secteur stratégique entre la France et l'Espagne. Objectif, lutter contre les filières d'immigration irrégulière, mais aussi contre les trafics de drogue qui empruntent parfois les routes du littoral pour éviter l'autoroute A9. Des tensions sinon en début de semaine devant le commissariat de Foix où près d'une centaine de militants de la coordination rurale se sont rassemblés en soutien à deux responsables syndicaux entendus par la police. Le président du syndicat en Ariège, Sébastien Durand, et son vice-président Kevin Audouy étaient auditionnés après une plainte déposée par le préfet de l'Ariège à la suite des manifestations agricoles de l'hiver. Les enquêteurs se penchent notamment sur les dépôts de déchets et les dégradations survenues lors des mobilisations contre les mesures sanitaires liées à la dermatose nodulaire contagieuse. La tension est montée de nouveau sinon cette semaine dans les cliniques L100 des Pyrénées-Orientales. Après 19 jours de grève, le président du centre d'oncologie catalan a tiré la sonnette d'alarme. Environ 400 séances de chimiothérapie ont dû être suspendues ou réorientées vers Béziers, Montpellier ou encore Toulouse. Un accord semble avoir été trouvé en milieu de semaine. Les chimiothérapies ont pu reprendre vendredi. Argelès-sur-Mer, maintenant, les eaux usées vont désormais servir à irriguer les cultures. Carole Delga a inauguré un vaste dispositif de réutilisation des eaux traitées, présenté comme une première en France. Dès la semaine prochaine, près de 650 hectares agricoles pourront être alimentés grâce à l'eau retraitée de la station d'épuration. Un chantier de plus de 13 millions d'euros financé par des fonds publics et européens. Objectif, préserver les nappes phréatiques face aux sécheresses. La présidente de la région veut accélérer d'autres grands projets hydrauliques dans les Pyrénées-Orientales, évoquant même une future cathédrale de l'eau. Bon week-end à vous sur Pyrénées FM.

Rockwell à l'instant dans le réveil des Pyrénées. Les amis, dans quelques minutes, on va retrouver notre journaliste Léo Ardourel pour toute l'info nationale et internationale. Pour l'heure, on retrouve Jean-Patrick Capdevielle sur Pyrénées FM. Bon week-end.

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1: Pyrénées FM, il est 9h.
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0: C'est l'info Pyrénées FM avec vous Léo Ardourel, bonjour.
1: Bonjour à tous, un chef de l'État islamique tué au Nigeria, annonce de Donald Trump ce matin après une opération anti-djihadiste menée par les États-Unis. Qualifié de terroriste le plus actif du monde, l'homme était le numéro 2 de Daesh à l'échelle mondiale. C'est la deuxième fois en 5 mois que le président américain lance une intervention de son armée au Nigeria où il dénonce des supposées persécutions dont seraient victimes les chrétiens. Il arrivait à expiration ce dimanche, le cessez-le-feu est prolongé de 45 jours entre Israël et le Liban, une annonce du département d'État américain, même si de nouvelles frappes israéliennes ont visé hier le sud du Liban. Un nouveau cycle de discussions pour tenter de mettre fin à la guerre aura lieu début juin à Washington. Laurent Nunez se dit déterminé à gagner la guerre contre le narcotrafic. Déclaration après cette nouvelle fusillade mortelle hier à Nantes. Un ado de 15 ans a perdu la vie. Matignon doit tenir un comité interministériel de lutte contre la criminalité organisée dans les prochains jours. La météo a eu raison des fêtards. La free party qui a débuté jeudi en Lozère est terminée. Le froid et la neige ont fait fuir les derniers participants. Jusqu'à 1500 personnes se sont rassemblées sur les hauteurs de Saint-Privat-du-Faux. 10 000 étaient attendus sur le week-end. Un événement en plein débat parlementaire sur le durcissement des sanctions contre les organisateurs de rave party. Un homme dans un état critique après une attaque de requins en Australie. L'incident s'est produit près de la ville de Perth. Près de 1300 incidents impliquant des requins ont été recensés en Australie depuis 1791. Les scientifiques estiment que la surfréquentation des eaux et la hausse des températures des océans modifient leur schéma migratoire, ce qui pourrait contribuer à une augmentation des attaques. Et puis une première pour la star française du basket. Victor Wembanyama va disputer la finale de Conférence Ouest NBA avec les Spurs. Le géant a inscrit 19 points cette nuit lors de la victoire décisive de San Antonio face aux Minnesota Timberwolves de Rudy Gobert. Les Spurs défieront en finale Oklahoma City, champion en titre. Très bonne matinée à tous.
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0: Bienvenue les amis sur Pyrénées FM. Qu'est-ce qu'on n'oublie pas? On n'oublie pas évidemment d'envoyer le mot relax par SMS au 71415. Pourquoi? Parce que la semaine prochaine, on va évidemment à nouveau vous gâter. 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Relax par SMS au 7 14 15. 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Allez, on poursuit en musique sur Pyrénées FM avec ça, c'est parti.

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0: Gaëtan Roussel à l'instant dans le réveil des Pyrénées. Dans quelques minutes les amis, on va partir en balade avec mon petit Marco, là juste après J Balvin et Yannick Noah sur Pyrénées FM. À tout de suite.
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1: Ah, ils sont magnifiques les rosiers sur les façades des maisons de Camon en Ariège, plus beau village de France. Et demain, l'équipe de l'Hostal Père Toutis vous attend pour la traditionnelle fête des roses au programme. Marché des roses, concert, balade vers les cabanes, c'est la 23e édition. Et c'est demain, toute la journée, à Camon en Ariège, où vous nous écoutez sur le 97.1. Dimanche prochain, alors pas demain, mais le 24 mai prochain, vous avez rendez-vous avec les jeunes du foyer à Fajac-la-Relanque, c'est dans l'Aude. Puisqu'ils organisent leur journée découverte avec un grand vide-grenier, des producteurs locaux, des expositions de photos, des animations gratuites pour les enfants et la présence du généalogiste André Cross. Les Bandas à l'honneur, c'est bien sûr avec Bandas en Malpère. C'est le rendez-vous festif et musical de Montréal d'Aude. Le rendez-vous, ce sera le 12 au soir et le 13 juin prochain. On aura bien sûr l'occasion d'en reparler. C'est une grande fête à ne pas rater et c'est avec Pyrénées FM. Passez un bon week-end avec nous.

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1: Bélier, vous n'avez pas les idées très claires, alors ne prenez pas de décisions vous engageant pour l'avenir.
2: Taureau, vous vivez votre romance sur le registre de la passion.
3: Gémeaux, Mars vous dynamise, mais fait monter votre tension nerveuse.
4: Défoulez-vous en pratiquant une activité sportive de façon régulière.
5: Cancer, vous voulez être présent sur tous les fronts pour prouver votre efficacité aux yeux de tous.
6: Lion, soyez à l'écoute des avis de chacun et ne prenez pas de décision sur un coup de tête.
7: Vierge, ne soyez pas si personnel dans votre façon de travailler.
8: Balance, pratiquez une activité sportive non violente, vous avez besoin de vous dépenser en douceur.
9: Scorpion, vous êtes happé par vos activités journalières, votre travail passe au premier plan de vos préoccupations.
10: Sagittaire, réorganisez-vous pour ne pas perdre de temps.
11: Capricorne, vous voyez la vie en rose, vous bénéficiez d'une conjoncture astrale harmonieuse.
12: Verseau, Vénus veille tendrement sur votre cœur, tout va pour le mieux avec votre partenaire.
13: Poisson, le courant passe parfaitement dans votre couple, vous partagez des centres d'intérêt communs et des activités ludiques au quotidien.
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0: Pierre Demar à l'instant dans le réveil des Pyrénées. Dans quelques minutes les amis, on va retrouver le retour sur l'info de notre journaliste Claire Vivapro, là juste après Alex Warren et Louis Chédid sur Pyrénées FM. À tout de suite.
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1: Bonjour à toutes et à tous. Comme tous les week-ends, on revient sur les informations de la semaine. Un recours devant le Conseil d'État, de la contestation de la stratégie vaccinale et beaucoup de colère sur le terrain. La gestion de la dermatose nodulaire contagieuse continue de cristalliser les tensions dans le monde agricole. Réunis lundi à Ossès, les éleveurs du Pays Basque et de plusieurs départements voisins dénoncent une campagne de vaccination jugée trop contraignante et insuffisamment encadrée malgré un taux de couverture qu'ils estiment déjà très élevé dans les cheptels. Au cœur de la démarche, une requête en annulation déposée devant la plus haute juridiction économique et juridique visant les mesures imposées aux exploitations. Les autorités n'ont pas encore réagi officiellement sur le recours. Les premières décisions du Conseil d'État sont attendues dans les prochaines semaines. Plus d'une semaine après les violents orages de grêle dans les Hautes-Pyrénées, les producteurs de maïs sont toujours en plein doute dans les parcelles touchées. Une partie des plants tente de repartir, d'autres sont totalement détruits. Les agriculteurs doivent trancher, conserver les cultures survivantes ou tout ressemer au risque de nouvelles pertes financières. Certains exploitants évoquent déjà des baisses de rendement importantes. Dans un contexte d'aléas climatiques de plus en plus fréquents, le maïs reste malgré tout une culture centrale dans le sud-ouest, faute d'alternatives réellement viable. Direction Rivesaltes maintenant, une plaque en hommage aux harkis et à leurs enfants décédés au camp Joffre a été inaugurée mardi en présence d'élus et d'associations. Le geste mémoriel rappelle le passage de milliers de familles sur ce site entre 1962 et 1964 et les conditions de vie dramatiques ayant entraîné plusieurs décès. Et puis enfin, tribune nationale et bras de fer politique à Carcassonne. Plusieurs grandes organisations syndicales et la Ligue des droits de l'homme montent au créneau contre les décisions du maire RN Christophe Barthès. En cause, la fin annoncée de la mise à disposition de locaux de soutien à des structures syndicales associatives. Une mesure présentée par le maire comme une réponse à des mobilisations récentes. Les signataires dénoncent une atteinte aux libertés syndicales. Bon week-end à vous sur Pyrénées FM.

Pink à l'instant dans le réveil des Pyrénées. J'ai été ravi d'être avec vous depuis 6h ce matin. C'était Ludo pour vous accompagner. On se retrouve demain, même endroit, même heure, pour le réveil des Pyrénées spécial week-end. Pour l'heure, on se quitte avec Véronique Jeannot. Ciao, ciao.

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1: Vous êtes bien dans Au cœur des Pyrénées sur Pyrénées FM et il est 10h.
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1: Et Valdemar Delage est avec nous pour l'information nationale et internationale sur Pyrénées FM. Bonjour Valdemar.
2: Bonjour, bonjour à tous. Après Donald Trump, Vladimir Poutine se rendra à son tour en Chine. Le président russe est attendu sur place les 19 et 20 mai prochains. Le dirigeant russe discutera avec son homologue Xi Jinping des moyens pour renforcer davantage le partenariat global et la coopération stratégique, indique le Kremlin. Leur dernière rencontre remonte à septembre 2025. Les deux chefs d'État avaient à l'époque insisté sur la puissance de leur partenariat sans limite. Pendant ce temps, Taïwan affirme être une nation indépendante. Réaction ce matin après l'avertissement de Donald Trump. Le président américain a mis en garde Taïwan contre toute proclamation d'indépendance susceptible de déclencher une guerre avec Pékin. Des nouvelles rassurantes face à l'antivirus. Aucun élément ne laisse penser à l'apparition d'un variant plus dangereux, c'est ce qu'a affirmé hier soir la ministre de la Santé. L'Institut Pasteur a réalisé le séquençage complet de la souche du virus détectée chez une passagère française du MV Andus. Résultat, il n'a pas muté et correspond aux souches déjà connues et surveillées en Amérique du Sud. Une nouvelle plainte contre Patrick Bruel. Flavie Flamand accuse le chanteur de l'avoir violée quand elle avait 16 ans. Un homme qui a pillé mon adolescence, écrit l'animatrice sur Instagram. Visé par 3 enquêtes en Belgique et en France, Patrick Bruel nie l'ensemble des faits. Il reconnaît une relation épisodique avec Flavie Flamand dans les années 90, mais affirme ne lui avoir jamais imposé aucun rapport sexuel. C'est, selon lui, encore mieux qu'un Oscar. John Travolta, très ému hier au Festival de Cannes après avoir reçu une palme d'or d'honneur surprise. La star américaine était venue pour présenter son premier film en tant que réalisateur, Vol de nuit pour Los Angeles, attendu le 29 mai sur Apple TV. Et puis de Paris à New York, en passant par Marseille, Toulouse, Lyon ou encore Montpellier, de longues files d'attente ce matin devant les boutiques Swatch, à l'occasion de la sortie d'une montre de collection en collaboration avec Audemars Piguet. Des centaines de passionnés ont même passé la nuit dehors pour être les premiers à l'ouverture des portes ce matin. Voilà pour l'info, excellente fin de matinée à tous.
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1: Bonjour, bonjour, très heureuse de vous retrouver en ce samedi 16 mai. C'est vraiment un bonheur d'être avec vous. On va être ensemble jusqu'à 15h aujourd'hui. Des idées sorties, de l'actu, de l'info, un petit agenda pour celles et ceux qui ont besoin de prendre l'air et de découvrir de nouveaux horizons. Mais tout de suite, c'est la musique qui démarre. John Newman, Love Me Again sur Pyrénées FM.
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0: John Newman, à l'instant, avec Love Me Again. Allez, on va partir dans quelques instants du côté de Tarbes pour parler d'une exposition. Oui, ça va être très très chouette. On aura également le retour sur l'info de notre très chère Claire Vivapro. Et puis côté musique, alors là, le meilleur vous attend. Michael Jackson, Gims, écoutez, je n'en dis pas plus. On se retrouve juste après ça sur Pyrénées FM.
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0: C'est le week-end et vous êtes dans Au cœur des Pyrénées sur Pyrénées FM. Le week-end, c'est 10h, 15h ensemble. Allez, là, on part du côté de Tarbes à présent, à Tarbes dans les Hautes-Pyrénées, puisqu'à l'espace Omnibus accueille en ce moment et jusqu'au 23 mai l'exposition de la jeune artiste Ninon Bani qui est diplômée de l'ESAD des Pyrénées. Alors, pourquoi je voulais en parler? Parce que, alors déjà, elle est toute jeune, elle a juste 27 ans et elle s'initie sa toute première résidence et sa première exposition autour d'un thème que je trouve particulièrement original, l'art de réparer, détourner et créer avec presque rien. Alors il y a des photos, des témoignages et objets du quotidien qui racontent l'ingéniosité de celles et ceux qui s'adaptent malgré les difficultés, notamment dans un hameau isolé par un éboulement. Il y a des ateliers qui sont aussi proposés, donc il y a un atelier cyanotype qui a été proposé le 13 mai. C'est une ancienne technique en fait d'impression photographique au reflet un petit peu bleu. Et puis il y a un autre atelier sténopée, là c'est le 20 mai. En fait c'est une méthode photo très simple, sans objectif, inspirée vous savez de la caméra obscura. Vous avez donc rendez-vous à l'Omnibus avenue Bertrand Barrère à Tarbes. Et pour vous inscrire, si vous voulez participer à ces ateliers ou tout simplement avoir plus d'informations, vous allez sur infomnibus, tout attaché, @orange.fr. Vous savez tout, mais non, vous savez pas tout. Moi, je vous dis qu'on se retrouve juste après ça sur Pyrénées FM.
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1: Bonjour à toutes et à tous. Comme tous les week-ends, on revient sur les informations de la semaine. Un demi-milliard d'euros sur les rails, un mot martelé par le gouvernement, irréversible. En déplacement à Toulouse, le Premier ministre Sébastien Lecornu a officiellement relancé le projet de ligne à grande vitesse entre Bordeaux et Toulouse avec la signature d'un protocole d'accord et le déblocage de près de 500 millions d'euros. Une enveloppe destinée à lancer les premiers appels d'offres d'un chantier colossal estimé à près de 30 milliards d'euros. Les élus locaux saluent un signal fort après des mois d'inquiétude sur un possible retrait de l'État. Mais du côté des opposants écologistes, la pilule ne passe pas. Ils dénoncent un petit chèque face au coût total du projet et aux impacts environnementaux. Le groupe Fibre Excellence, sinon à Saint-Gaudens en Haute-Garonne, placé en redressement judiciaire, fragilise désormais tout un équilibre industriel et environnemental local. L'usine, à l'arrêt, héberge une station d'épuration qui traite aussi les eaux de plusieurs communes. Si l'activité devait s'interrompre durablement, c'est tout le modèle de fonctionnement de cette installation qui devrait être repensé et financé autrement. Pour l'heure, les acteurs locaux assurent que la situation reste sous contrôle. Et si les forêts des Pyrénées-Orientales devenaient un moteur économique local? Le pays Pyrénées-Méditerranée lance un appel à projet pour transformer le bois issu des aspres, des alberges, du Val-Espire et de la Côte-Vermeille en mobilier extérieur. Bancs, tables ou équipements urbains, l'objectif est de créer une collection de pièces conçues et fabriquées localement à partir d'essences comme le châtaignier. Trois projets seront retenus et accompagnés financièrement. Derrière cette initiative, une ambition claire, structurer une filière bois local durable, alliant gestion forestière, innovation et débouchés économiques. Et puis enfin, on s'en va tout en haut d'un sommet mythique des Pyrénées. Une croix vandalisée et un geste inattendu. À 18 ans, un apprenti paysagiste de Montauban a refabriqué et hissé une nouvelle croix jusqu'au pic d'Aneto à 3400 mètres. Après plusieurs dégradations de l'ancienne structure, il a conçu une croix en bois de noyer fabriquée localement avant de l'acheminer lui-même lors d'une ascension de plus de 2000 mètres de dénivelé. Installée temporairement à 3000 mètres dans des conditions difficiles, elle doit encore être sécurisée, une initiative personnelle qui ravive un symbole ancien du sommet, tout en relançant le débat sur sa place en altitude. Bon week-end à vous sur Pyrénées FM.

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Et nous sommes le 16 mai aujourd'hui, nous fêtons les honorés. Et en ce 16 mai, je pourrais vous parler du début de la révolution culturelle en Chine en 1966, de Nicolas Sarkozy qui devient président de la République en 2007, ou de Napoléon qui est proclamé empereur en 1804. J'aurais aussi pu vous parler de la fondation de Saint-Pétersbourg par le tsar Pierre le Grand en 1703, ou encore en 1953 de la sortie du premier numéro de l'Express. Mais le 16 mai 1929 se déroule la toute première cérémonie de remise des Oscars à Hollywood. Et c'est Janet Gaynor qui obtient le trophée de meilleure actrice, Emil Jennings celui de meilleur acteur, tandis que Wings reçoit le prix de film de l'année. Pas de suspense puisque les gagnants ont été annoncés 3 mois plus tôt. Ce n'est qu'en 1942 que le résultat du vote secret de l'Académie a été dévoilé pour la première fois le jour même de la cérémonie, comme d'ailleurs c'est le cas aujourd'hui. La légende veut que le nom d'Oscar a été donné à la célèbre statuette conçue par Cedric Gibbons par une secrétaire de l'Académie du cinéma qui trouvait une certaine ressemblance avec un de ses oncles portant le même prénom. En 1935, Claudette Colbert est la première actrice française et européenne à gagner un Oscar pour le film New York Miami. Suivront Simone Signoret, Juliette Binoche, Marion Cotillard et Jean Dujardin. Ben-Hur, Titanic et Le Seigneur des Anneaux, Le Retour du Roi restent les 3 films les plus titrés avec 11 statuettes chacun. La citation du jour est signée de l'acteur Michel Galabru. Le théâtre, c'est l'art du comédien. Le cinéma, celui du metteur en scène.

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1: Pyrénées FM vous accompagne de l'Atlantique à la Méditerranée et il est 11h.
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1: La musique revient dans un instant sur Pyrénées FM, mais avant, on retrouve Valdemar Delage pour l'actualité nationale et internationale sur Pyrénées FM.
2: Bonjour à tous. Sa décision serait imminente. Selon la chaîne israélienne N12, Donald Trump se donne 24 heures pour décider d'une éventuelle reprise des hostilités en Iran. Pendant ce temps, Israël et le Liban s'accordent sur une prolongation du cessez-le-feu pour une durée d'un mois et demi. Malgré cette trêve, Tsahal continue de mener des frappes contre le Hezbollah dans le sud Liban. Vladimir Poutine attendu en Chine. Dans quelques jours, le président russe sera reçu par son homologue les 19 et 20 mai pour renforcer le partenariat stratégique entre les deux pays. Pékin n'a jamais condamné Moscou pour son offensive contre l'Ukraine en février 2022, une visite qui intervient moins d'une semaine après celle de Donald Trump, qui a quitté hier la Chine après avoir conclu, selon lui, des accords commerciaux fantastiques. Il reconnaît une relation épisodique avec l'animatrice dans les années 90, mais selon lui, consentie. Patrick Bruel nie les accusations de viol portées par Flavie Flamand. Le chanteur est visé par 8 plaintes et 3 enquêtes en France et en Belgique. Une trentaine de femmes au total l'accusent de violences sexuelles ou de comportements déplacés. Une filiale du groupe Pierre et Vacances Center Parcs visée par une cyberattaque. Le groupe annonce avoir subi une fuite de données concernant 1,6 million de réservations. Des numéros de téléphone et des informations de réservation ont fuité, mais aucune donnée bancaire assure l'entreprise. Une plainte contre X a été déposée. À la page des sports du foot, Saint-Étienne peut rêver d'un retour en Ligue 1. Les Verts sont qualifiés pour le barrage d'accès à l'élite après leur victoire face à Rodez à l'issue d'une interminable séance de tirs au but. Hier, le championnat de national a aussi livré son verdict. Dijon et Sochaux vont retrouver la Ligue 2. En rugby, la dernière ligne droite approche en top 14, début de la 24e journée à 14h30 avec Pau Clermont, un duel décisif dans la course au top 6. À suivre également aujourd'hui Castres-Montpellier, Bordeaux-Bègles-Perpignan ou encore Racing-Toulon. Et puis c'est un record, 100 000 personnes ont assisté au concert de Jules hier soir au Stade de France. Le rappeur marseillais fait mieux qu'Indochine qui avait réuni 97 000 spectateurs en 2022. Très bonne matinée à tous.
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1: Bienvenue à celles et ceux qui viennent de nous rejoindre. Vous êtes dans Au cœur des Pyrénées sur Pyrénées FM. Ça fait du bien d'être en week-end. Oh, mais oui, écoutez, faut en profiter à 3000%. Allez, allô le monde. Non, alors c'est pas moi qui lance un appel, hein. C'est Pauline que l'on écoute sans plus attendre sur Pyrénées FM.

0: Pauline, allô le monde dans Au cœur des Pyrénées sur Pyrénées FM. Allez, dans un instant, je vais vous emmener du côté de Montaulieu. Savez-vous pourquoi? Non? Écoutez, il se passe des choses aujourd'hui. Ah oui, et de chouettes choses d'ailleurs. Ce sera dans un instant, côté musique, on va écouter un petit Pascal Obispo et Icar, oui, chouette duo, avec le titre Reviens. Mais tout ça, c'est dans une poignée de minutes et c'est sur Pyrénées FM.
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0: à présent, avis aux amoureux des livres. Oui, l'association Montaulieu Village du Livre et des Arts organise une grande rencontre littéraire avec la participation exceptionnelle de Daniel Pénac. C'est aujourd'hui à 17h au foyer Jean Guéhenno à Montaulieu. Alors à ses côtés, il y aura d'autres personnes. Il y aura notamment Jean-Marie Laclaftine et Alexandre Postel pour des lectures inédites et des échanges avec le public ainsi qu'une séance de dédicaces. Plus d'infos sur le site montaulieu-livre-au-singulier.fr. Allez, nous, on poursuit dans un instant en musique, juste après ça.
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0: retour sur l'info.
1: Bonjour à toutes et à tous. Comme tous les week-ends, on revient sur les informations de la semaine. 300 km par jour pour soigner. C'est devenu la routine épuisante des infirmières libérales en Occitanie. À l'occasion de la journée internationale des infirmiers cette semaine, la profession tire la sonnette d'alarme sur les conditions de travail qu'elle juge désormais intenables. Entre explosion des coûts de déplacement, tournées interminables et effectifs en baisse, les soignants alertent sur un risque de dégradation de l'accès aux soins dans les zones rurales et périurbaines. Le tourisme est-il en difficulté en Occitanie? Une enquête menée auprès de plus de 2000 professionnels du tourisme dans la région met en évidence un climat d'incertitude lié grandement aux tensions internationales qui freinent les réservations et pèsent sur les perspectives estivales. Près de 6 acteurs sur 10 déclarent déjà en ressentir les effets, principalement sous la forme d'un ralentissement des réservations. Les professionnels évoquent surtout un manque de visibilité pour la saison à venir. La lutte contre la cabanisation, sinon se durcit en France. Le Sénat a adopté une proposition de loi visant à accélérer la destruction des constructions illégales installées sur des terres agricoles ou en zone naturelle. C'est le cas dans les Pyrénées-Orientales. Le texte prévoit une procédure accélérée. Le préfet pourrait ordonner des démolitions sans passer par un juge, avec des délais pouvant descendre jusqu'à 72 heures pour les installations les plus récentes. De lourdes amendes et des astreintes renforcées sont aussi prévues pour en dissuader ces implantations. Dans le sud, le phénomène est déjà bien installé avec plusieurs centaines de cas recensés chaque année. Et puis enfin, on parle d'un festival engagé pour la Méditerranée et le Vivre Ensemble qui revient en juin dans les Pyrénées-Orientales et l'Aude. La 5e édition de Nostremar, organisée par SOS Racisme, se tiendra du 2 au 26 juin entre Perpignan, Rivesaltes, Canet-en-Roussillon ou encore Narbonne. Au programme, des rendez-vous mêlant conférences, concerts, cinéma, expos et ateliers autour des cultures méditerranéennes. L'objectif est de proposer un espace de dialogue face aux tensions sociales et à la montée des discours de haine. Un festival qui veut conjuguer donc culture, engagement et circulation des idées sur le territoire. Bon week-end à vous sur Pyrénées FM.
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0: Jacques Addy, Christophe Willem à l'instant dans Au cœur des Pyrénées sur Pyrénées FM. Et puis je tenais à vous remercier, vous qui nous écoutez de l'Atlantique à la Méditerranée. Merci d'être fidèles à cette belle radio. Merci de nous accompagner chaque jour, d'être avec nous. Nous, on en est ravis. Allez, d'ailleurs, je vous emmène. Enfin non, emmène-moi, c'est pas moi qui le dis. C'est Boulevard Désert dans un instant sur Pyrénées FM. Et puis nous aurons également le retour de l'actualité nationale et internationale avec notre journaliste François Girma. On est ensemble jusqu'à 15h aujourd'hui dans Au cœur des Pyrénées.
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1: Vous êtes pile à l'heure sur Pyrénées FM, il est midi.
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2: Bonjour à tous. 45 jours de trêve en plus entre Israël et le Liban, annoncé hier de Washington, alors que le cessez-le-feu devait se terminer demain. Mais une trêve toujours très fragile. L'armée israélienne a annoncé ce matin avoir frappé des sites du Hezbollah dans plusieurs zones du sud du Liban. 37 blessés, selon des médias locaux. Signe du réchauffement des relations avec l'Algérie, le ministre de la Justice, Gérald Darmanin, va se rendre lundi à Alger. Ce déplacement a pour objet de travailler l'ouverture d'un nouveau chapitre de la coopération judiciaire entre nos deux pays, explique le ministère. Il sera question aussi du cas du journaliste Christophe Glaize, détenu en Algérie. Déjà en février dernier, c'était le ministre de l'Intérieur Laurent Nunez qui s'était rendu dans le pays. Une plainte de l'animatrice Flavie Flamand contre Patrick Bruel sur Instagram, elle accuse le chanteur de viol à l'âge de 16 ans, selon les informations de Mediapart. Patrick Bruel nie les faits. C'est la cinquième plainte contre le chanteur pour des faits de violence sexuelle. La Française, contaminée par l'antivirus, n'est pas porteuse d'un nouveau variant. Précision de la ministre de la Santé, Stéphanie Rist, hier. Le séquençage permet d'écarter l'apparition d'un variant plus transmissible ou plus dangereux. Le virus qui a donc contaminé des passagers du MV Andius n'est pas différent de ceux connus des scientifiques. La passagère du bateau de croisière est toujours hospitalisée dans un état grave. Vous verrez des camions citernes circuler ce week-end. Le gouvernement vient de lever l'interdiction de circulation des véhicules de transport de marchandises de plus de 7,5 tonnes entre aujourd'hui et lundi. Le but, sécuriser la continuité des approvisionnements en carburant, selon l'arrêté publié au journal officiel. Une mesure en plein week-end prolongé de l'ascension, avec de nombreux touristes qui prennent la route. Et puis ce soir, tous derrière Monroe, la chanteuse représente la France lors de la finale du concours de l'Eurovision à Vienne. À seulement 17 ans, elle interprétera « Regarde », un titre aux allures pop et lyriques. C'est la Finlande qui fait partie des favoris pour remporter cette 70e édition. Plusieurs pays comme l'Espagne ont décidé de boycotter l'Eurovision à cause de la participation d'Israël. Voilà pour l'actu, très bonne journée à tous.
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1: Toujours dans le cœur des Pyrénées, sur Pyrénées FM, je suis ravie de passer ce moment avec vous. On est ensemble depuis 10h ce matin, nous sommes le samedi 16 mai. J'espère que vous profitez bien de ce repos bien mérité. Et d'ailleurs, pour poursuivre tout en douceur, on va écouter Alain Souchon, c'est déjà ça, sur Pyrénées FM.
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0: Alain Souchon, c'est déjà ça. Allez, à suivre, on souhaitera des anniversaires. Hein. N'hésitez pas à nous envoyer vos petits messages. contact@pyreneesfm.com, ça c'est pour l'adresse mail. On a également le standard 05 61 44 4x0. Et puis, bien sûr, de la musique, toujours et encore. Ça arrive dans un instant avec Stéphane Echer et le titre Sauvage Continent sur Pyrénées FM.
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0: Et après la musique, j'en profite pour passer un petit coucou à Clara. Clara qui fête son anniversaire aujourd'hui, 23 printemps. Oh, mais quelle jeunesse! Alors ça, c'est son papa Louis qui lui souhaite un joyeux anniversaire. Ils sont de Carcassonne. Et oui, c'est vrai que 23 ans, ah là là. Ils sont où nos 23 ans? Bon, en tout cas, vous aussi, n'hésitez pas à partager vos messages, soit en nous appelant au standard 05 61 44 4x0 ou par mail à contact@pyrenefm.com. Nous, on poursuit dans un instant sur Pyrenées FM. Bel après-midi à vous.
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0: Et c'était Eddy Mitchell avec le titre « Sur la route de Memphis ». Alors, en ce samedi 16 mai, je ne vais pas vous emmener sur la route de Memphis. Ah non, non, non. Je vais vous emmener sur les routes de Montaulieu parce qu'il se passe des choses aujourd'hui très chouettes. On en parlera dans un instant. Et puis côté musique, il y aura Jamiroquai. On se retrouve juste après ça.
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0: Et à présent, avis aux amoureux des livres. Oui, l'association Montaulieu Village du Livre et des Arts organise une grande rencontre littéraire avec la participation exceptionnelle de Daniel Pénac. C'est aujourd'hui à 17h au foyer Jean Guéhenot à Montaulieu. Alors à ses côtés, il y aura d'autres personnes. Il y aura notamment Jean-Marie Laclaftine et Alexandre Postel pour des lectures inédites et des échanges avec le public ainsi qu'une séance de dédicaces. Plus d'infos sur le site montaulieu-livre-au-singulier.fr. Allez, nous, on poursuit dans un instant en musique, juste après ça.
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Ah, je sais, c'est chouette de profiter comme ça de son week-end et d'écouter Pyrénées FM. En tout cas, moi, je suis ravie de vous accompagner aujourd'hui jusqu'à 15h. Et je vous rappelle qu'en ce moment, le 4 change complètement de visage. Oui, parce que les rues du village audois accueillent la 27e édition de Sol y Fiesta, l'un des grands rendez-vous des arts de la rue sur le littoral occitan. Alors, il y a beaucoup, beaucoup de choses. Il y a des fanfares, des batucadas, des spectacles immersifs, une grande parade, des performances poétiques. Et puis, bien sûr, beaucoup d'artistes sont attendus cette année. De nombreux temps forts. Sachez que le tout est gratuit. Vous êtes au cœur du village de Le 4 dans l'Aude et il faut absolument découvrir cet événement. Allez, nous, on se retrouve dans un instant en musique avec encore une fois plein d'idées sorties. On est dans Au cœur des Pyrénées sur Pyrénées FM jusqu'à 15h ensemble. Et ça, mais alors ça, c'est merveilleux.

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1: Toujours avec vous sur Pyrénées FM, il est 13h.
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0: François Germain vient de nous rejoindre pour l'actualité nationale et internationale sur Pyrénées FM.
1: Bonjour à tous, le rendez-vous est pris pour des milliers de fidèles français. Le pape Léon XIV se rendra en France en septembre prochain, du 25 au 28 plus précisément, annonce du Saint-Siège aujourd'hui. Son prédécesseur, le pape François, avait effectué plusieurs déplacements à Strasbourg, Marseille et Ajaccio. Ce sera un honneur pour notre pays et une joie pour les catholiques, a salué Emmanuel Macron sur X. Une maison des grands-parents du petit Émile visée par une tentative d'incendie. La nuit dernière, plusieurs départs de feu ont été constatés autour de la maison secondaire des grands-parents du petit garçon disparu en juillet 2023 au Auvernais. Pas de blessés et peu de dégâts matériels. Un homme de 78 ans a été placé en garde à vue selon les premiers éléments. Il n'est pas originaire du Vernet. Une enquête a été ouverte pour tentative de destruction du bien d'autrui par un moyen dangereux pour les personnes. Gérald Darmanin fait le déplacement à Alger. Lundi, le garde des Sceaux doit travailler à l'ouverture d'un nouveau chapitre de la coopération judiciaire entre nos deux pays, selon la chancellerie. Le ministre de la Justice doit évoquer le dossier Christophe Glaise. Le journaliste sportif est emprisonné en Algérie et attend la grâce du président algérien. L'extrême droite dans la rue au Royaume-Uni, plusieurs mobilisations à Londres. Aujourd'hui, près de 4000 policiers sont mobilisés pour une opération de maintien de l'ordre sans précédent, car une marche pro-palestinienne est aussi prévue. Et ce soir, la finale de la Coupe d'Angleterre de foot. Le militant anti-immigration Tommy Robinson espère mobiliser autant de manifestants que lors de la marche pour défendre la liberté d'expression de septembre. 150 000 Britanniques avaient afflué. Un temps maussade pour ce week-end prolongé de l'ascension. Les températures sont fraîches et on annonce de la pluie sur une bonne moitié du pays, encore aujourd'hui. De quoi décourager les touristes. En Auvergne-Rhône-Alpes, certains établissements hôteliers enregistrent une baisse de fréquentation de 40%. Et puis en rugby, 24e journée de top 14 avec à suivre à 14h30 Pau-Clermont. À 16h35, on peut citer UBB contre Perpignan et Lyon contre Bayonne. L'affiche ce soir, Racing-Toulon, coup d'envoi 21h. Au classement, Toulouse est toujours leader. Très bel après-midi à tous.
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0: Ah, que j'aime cette chanson. C'est toute ma jeunesse. Don't Speak avec le groupe No Doubt. Bon, dans quelques minutes, on va retrouver Claire Vivapro pour son podcast. Ça y est, on va avoir un petit extrait en ce samedi. L'intégralité, ce sera demain. Cet extrait concerne Sentinelle des Pyrénées, ce nouveau podcast qui vous emmène aux côtés de Patrice et Jérémy, les co-réalisateurs du film Le Cœur de la Montagne. Alors, Claire Vie, elle va vous raconter vraiment les coulisses de ce documentaire animalier qui est tourné au plus près de la nature. Il y a des mois de repérage, d'observation, c'est juste une folie. Il faut savoir que ce projet est toujours en financement participatif et que vous pouvez vous aussi, ben pourquoi pas, les aider en allant sur www.ulule.com/lecoeurdelamontagne. L'intégralité du podcast, ce sera demain à midi. Il est déjà disponible sur pyrenéesfm.com. Mais un petit extrait, là, ben c'est pas mal. On retrouve ça dans un instant. Et puis côté musique, il y aura Kylie Minogue avec Magic sur Pyrénées.
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28: Aujourd'hui, direction Aspet, en lisière de forêt, une équipe de cinéma s'apprête à préparer une séquence bien particulière. Un repérage en milieu naturel pour comprendre, observer et préparer le tournage d'une scène liée à la faune sauvage.
29: Il y a des années que je suis fasciné par le monde sauvage et particulièrement le grand tétra dans les Pyrénées.
30: Des fois, il n'y a pas besoin d'aller très loin pour voir des choses magnifiques.
28: À mes côtés, Patrice et Jérémy, deux co-réalisateurs du projet Le cœur de la montagne, un film documentaire consacré au grand tétra et aux vieilles forêts pyrénéennes.
29: Alors aujourd'hui on est dans une petite vallée des Pyrénées, plus particulièrement autour d'Aspet, à la frontière avec l'Ariège, hein, sur un tronc d'arbre.
28: Le repérage commence dans une ambiance calme, presque silencieuse, comme si la forêt imposait déjà son rythme.
29: Donc en fait, depuis presque l'adolescence, je fais des images sur cet oiseau, j'essaie de comprendre son habitat. Faire le cœur de la montagne, pour moi, c'était un objectif d'il y a à peu près 5 ans. De monter un long métrage et c'est vrai, la rencontre avec Jérémy, mon ami qui co-réalise le film avec moi, a été déterminante.
28: Pourquoi le grand tétra ?
29: Le grand tétra, pourquoi ? Parce que c'est un oiseau qui a des exigences écologiques extrêmement élevées. Quand vous perdez un grand tétra, une espèce comme le grand tétra dans une forêt, vous perdez plus qu'un oiseau, vous perdez tout un cortège d'espèces qui sont inféodées à ces milieux. C'est un peu le diamant du monde et c'est vrai que nos sociétés souvent portent un regard sur ces animaux-là qui sont ignorés parce que c'est des espaces qui sont assez reculés en forêt ou en montagne. C'est des espèces très sensibles, très fragiles au dérangement et très difficiles à observer.
28: On progresse en forêt. L'objectif est de repérer les zones potentielles d'observation liées à certaines espèces forestières sensibles comme le pic noir. Le travail se fait lentement. Lecture du relief, observation des traces, compréhension des habitats.
29: La première des choses, c'est de connaître vraiment la forêt et aussi l'écologie de cet oiseau. Tous les tournages ont été réalisés en évitant de déranger les animaux, que ce soit l'ours, que ce soit le grand tétra, le cerf au brame, le pic noir à la nichée. Et pour ça, il faut apprendre à lire la forêt, à comprendre les espèces qu'on suit. Voilà, le film, il parle aussi de ça, il évoque le rapport que notre société peut avoir avec toutes ces espèces sauvages qui nous entourent. Et le grand tétra, en fait, il cristallise tout ce à quoi l'homme, je pense, a renoncé. Nous, on aimerait passer un message, réinstaurer un peu un rapport avec les espèces comme ça, sauvages, sensibles, de respect. Le rapport qu'on instaure avec la nature est un peu, je crois, à l'image de la société, un peu léger, je dirais. J'aimerais que les gens, quand ils sortent du cinéma, se disent « oui, en effet, il faut leur laisser la place ». On en prend beaucoup aujourd'hui. Comment on leur laisse la place ? Je pense que dans toute relation, il y a des contraintes et il y a des renoncements. La liberté que le vivant a besoin dans les Pyrénées, il va falloir peut-être leur laisser l'espace vital pour qu'ils se développent, pouvoir avoir encore la chance de s'émerveiller dans 20, 30 ans.
28: À Aspet, cette journée de terrain rappelle une chose essentielle. Filmer le vivant ne consiste pas seulement à le montrer, mais à apprendre à s'effacer devant lui. Dans les Pyrénées, le cinéma devient alors un outil d'écoute et parfois le silence de la forêt raconte plus que n'importe quel commentaire.
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0: Lost on You, c'était LP sur Pyrénées FM. Tiens, dans quelques minutes, on partira du côté de Tarbes, oui, pour parler d'une exposition. Ça, ce sera tout à l'heure. Et puis, côté musique, Frérot de la Vega, Le Cœur Éléphant, tout ça, c'est dans un instant. Et c'est sur Pyrénées FM, bien sûr.
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0: C'est le week-end et vous êtes dans Au cœur des Pyrénées sur Pyrénées FM. Le week-end, c'est 10h, 15h ensemble. Allez, là, on part du côté de Tarbes à présent, à Tarbes dans les Hautes-Pyrénées, puisqu'à l'espace Omnibus accueille en ce moment et jusqu'au 23 mai l'exposition de la jeune artiste Ninon Bani qui est diplômée de l'ESAD des Pyrénées. Alors, pourquoi je voulais en parler? Parce que, alors déjà, elle est toute jeune, elle a juste 27 ans et elle s'initie sa toute première résidence et sa première exposition autour d'un thème que je trouve particulièrement original, l'art de réparer, détourner et créer avec presque rien. Alors il y a des photos, des témoignages et objets du quotidien qui racontent l'ingéniosité de celles et ceux qui s'adaptent malgré les difficultés, notamment dans un hameau isolé par un éboulement. Il y a des ateliers qui sont aussi proposés, donc il y a un atelier cyanotype qui a été proposé le 13 mai. C'est une ancienne technique en fait d'impression photographique au reflet un petit peu bleu. Et puis il y a un autre atelier sténopé, là c'est le 20 mai. En fait c'est une méthode photo très simple, sans objectif, inspirée vous savez de la caméra obscura. Vous avez donc rendez-vous à l'Omnibus avenue Bertrand Barrère à Tarbes. Et pour vous inscrire, si vous voulez participer à ces ateliers ou tout simplement avoir plus d'informations, vous allez sur infomnibus, tout attaché, @orange.fr. Vous savez tout, mais non, vous savez pas tout. Moi, je vous dis qu'on se retrouve juste après ça sur Pyrénées FM.
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1: Bienvenue sur Pyrénées FM, il est 14h.
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0: retrouve à présent notre journaliste François Germain pour l'actualité nationale et internationale sur Pyrénées FM.
1: Bonjour à tous. Nouveau chapitre de la coopération judiciaire entre la France et l'Algérie. Le ministre de la Justice, Gérald Darmanin, se rendra à Alger lundi, selon la chancellerie. Le garde des Sceaux évoquera aussi le dossier de Christophe Glaize, ce journaliste sportif incarcéré en Algérie. Après plusieurs mois de crise diplomatique, les relations pourraient se réchauffer entre les deux pays. Une troisième victime après l'accident de Longe-Côte dans le Finistère. Selon le procureur de Brest, une femme est morte hier. Elle faisait aussi partie des marcheurs lors de cette sortie en mer, alors que les conditions n'étaient pas bonnes sur une plage au Conquet. Un homme et une femme sont décédés jeudi matin. Deux autres femmes avaient été évacuées en urgence absolue. Un mineur mis en examen pour meurtre à Lyon. À 17 ans, il est accusé d'avoir participé à une rixe le week-end dernier sur un parking de supermarché à Chassieux. Une bagarre qui a éclaté après un différend verbal, selon le parquet. Un jeune homme de 18 ans est mort, percuté par une voiture et une jeune femme a été blessée. Un jeune majeur a aussi été mis en examen pour violences aggravées. Le chef de la branche armée du Hamas a été éliminé selon l'armée israélienne. Il est mort dans une frappe dans la région de Gaza City, selon Israël. Il est accusé d'avoir été l'un des architectes de l'attaque du 7 octobre. Dans le même temps, Israël a prolongé de 45 jours la trêve avec le Liban. Donald Trump pourrait-il reprendre les frappes en Iran? Selon le média israélien N12, le président américain se donnerait 24 heures pour décider si oui ou non la guerre reprendrait avec Téhéran. Un message contradictoire avec l'annonce hier du ministre iranien des Affaires étrangères, affirmant avoir reçu des messages de Washington en faveur de la reprise des négociations. Et puis, Léon XIV se rendra en France en septembre, annonce du Vatican. Aujourd'hui, le pape effectuera un voyage apostolique du 25 au 28 septembre, selon le Saint-Siège. Une visite d'État que son prédécesseur, le pape François, avait toujours refusé, préférant des déplacements ponctuels, comme ce fut le cas à Marseille ou encore à Ajaccio. Voilà pour l'actualité. Très bel après-midi à tous.
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0: Et encore une dernière petite heure à passer ensemble en ce samedi 16 mai. Et je peux vous dire qu'on va en profiter. Ah ben moi, vous savez quoi? Moi d'être avec vous tous les jours, mais ça me met une pêche d'enfer. Allez, on va écouter de la musique, Indochine, Alicia Keys, Girl on Fire. C'est tout de suite sur Pyrénées FM, dans Au cœur des Pyrénées.
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0: Et après la musique, j'en profite pour passer un petit coucou à Clara. Clara qui fête son anniversaire aujourd'hui, 23 printemps. Oh, mais quelle jeunesse! Alors ça, c'est son papa Louis qui lui souhaite un joyeux anniversaire. Ils sont de Carcassonne. Et oui, c'est vrai que 23 ans, ah là là. Ils sont où nos 23 ans? Bon, en tout cas, vous aussi, n'hésitez pas à partager vos messages, soit en nous appelant au standard 05 61 44 4x0 ou par mail à contact@pyrenefm.com. Nous, on poursuit dans un instant sur Pyrenées FM. Bel après-midi à vous.
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1: Et les amis, on va prendre la direction de l'Ariège ce dimanche et Camon pour la 23e fête des roses dans l'un des plus beaux villages de France avec au programme un superbe marché de producteurs gourmands et floraux 100% locaux. Il y aura également une balade commentée dans les collines pour partir à la découverte des cabanes en pierre sèche, également des concerts dans le cloître de l'abbaye avec plein de surprises. Voilà une journée qui va sentir bon le printemps avec cette 23e édition des fêtes des roses de Camon. Et puis tiens, direction l'eau des Fajac, la Relinque, le dimanche 24 mai prochain pour une top journée découverte avec au programme un vide-grenier, la vente de matériel agricole d'occasion. Il y aura également une exposition de vieilles voitures ainsi qu'une expo de photos et peintures avec la présence également du généalogiste André Cros et plein d'autres surprises et animations. Direction donc Fajac-la-Relinque, là le dimanche 24 mai pour cette superbe journée. Et enfin, on va prendre la direction de Montréal d'Aude pour faire la fête les 12 et 13 juin prochains avec les bandas en Malpère. Au programme, fiesta avec différentes bandas et bodegas, la fanfare classe qui sera également présente pour mettre une ambiance de feu avec plein de surprises. Voilà, direction donc Montréal d'Aude les 12 et 13 juin prochains pour les bandas en Malpère. Belle sortie à tous.
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0: Wine of Change, c'était Scorpion à l'instant sur Pyrénées FM dans Au cœur des Pyrénées. Bien voilà, on va se dire au revoir. Moi, je vous donne rendez-vous demain 10h, à partir de 10h jusqu'à 15h pour Au cœur des Pyrénées. Je vous laisse en compagnie de mes petits camarades. Passez une belle après-midi sur Pyrénées FM. À très vite. Ciao, ciao.
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0: Et voici l'info Pyrénées FM avec vous, Jeanne Biard, bonjour.
1: Bonjour à tous, ce sera une première pour Léon XIV. Le pape se rendra en France du 25 au 28 septembre prochain, selon le Vatican. Nous nous réjouissons que sa sainteté ait confirmé son voyage en France, réagit sur X Emmanuel Macron. Au programme, entre autres, visite du siège de l'UNESCO à Paris, le pape Léon XIV qui s'est rendu à Monaco en mars dernier. Que s'est-il passé au Vernet? Dans la nuit, la maison secondaire des grands-parents du petit Émile a été visée par un incendie volontaire. Un homme s'est infiltré dans le logement pour y mettre le feu. Les pompiers sont intervenus, pas de blessés et peu de dégâts. Un suspect de 78 ans, originaire de Marseille, a été arrêté et placé en garde à vue. Le petit Émile a disparu en juillet 2023 au Vernet. Des ossements lui appartenant ont été retrouvés un an plus tard. À l'étranger, la mort du chef militaire du Hamas, confirmée par Israël. L'homme était considéré comme l'un des principaux architecte de l'attaque du 7 octobre, l'armée israélienne assure avoir frappé la bande de Gaza pour l'éliminer. Pendant ce temps, au Moyen-Orient, Israël et les États-Unis prépareraient des frappes sur l'Iran, selon des médias américains. De son côté, Téhéran prévoit d'instaurer des droits de passage dans le détroit d'Ormuz. Vladimir Poutine se rendra en Chine. Mardi, le chef du Kremlin souhaite renforcer la coopération stratégique entre Moscou et Pékin. Retour en France avec ces images de la nuit, des centaines de clients de la marque de montres Swatch en train de camper dans les rues devant des boutiques parisiennes, lyonnaises ou encore toulousaines. Ils tentaient d'obtenir une nouvelle montre en édition limitée, Royal Pop, en collaboration avec Audemars Piguet, mise en vente depuis 10 heures aujourd'hui. Des tensions ont éclaté devant certaines boutiques nécessitant l'intervention de la police. Conséquence, la marque annonce la fermeture de ses boutiques à Lyon, Rennes et Lille aujourd'hui. Et puis ce soir, tous derrière Monroe. La chanteuse représente la France lors de la finale du concours de l'Eurovision à Vienne. À seulement 17 ans, elle interprétera Regarde, un titre aux allures pop et lyriques. La Finlande, elle, fait partie des favoris. Voilà pour l'actualité. Très bel après-midi à tous.
0: 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Passe un bon week-end avec nous sur Pyrénées FM. Tant coup c'est coup ça, c'est vrai. Ben on reste tranquillement devant la cheminée en montagne à écouter Pyrénées FM et ça fait du bien. Justement, on parlera de la météo dans un instant. Je vous emmènerai au Pays Basque aussi, d'accord, dans un instant. Mais d'abord Slimane et Bruno Mars sur Pyrénées FM.

la météo, toujours ce ciel variable, parfois des éclaircies, parfois des averses. En ce moment, demain, ce sera la même chose. Un peu plus d'éclaircies le matin avant de retrouver pas mal d'averses sur nos montagnes. Partout, hein, des ondées. On aura aussi des ondées sur les plaines demain après-midi avec un peu plus de soleil quand même sur le bord de la mer Méditerranée. Et côté température au maximum, il fera 6 degrés à Font-Romeu et à Pyrénées 2000. Cet après-midi, on aura 9 degrés sur les temps de l'air, 5 degrés sur le plateau de Baye pour l'après-midi. Il fera 7 degrés à Pion-en-Galie demain après-midi.

0: Belote.
1: Christophe Maé sur Pyrénées FM. Un temps pour jouer à la belote, hein, c'est vrai, ou encore au poker, ou même un mélange des deux. Est-ce que vous connaissez le mousse? C'est un jeu de cartes traditionnel, très populaire ici au Pays Basque et aussi dans le nord de l'Espagne. Il y a eu d'ailleurs un championnat de France il y a quelques jours. Ça s'est passé à Irisarri avec pas mal de gagnants, des jeunes aussi qui jouent, comme Nadia et Katina. Un mélange donc de bluff, de mémoire, de paris. C'est vraiment poker belote, hein, le mousse. Et c'est sympa, pourquoi pas, à tester avec la météo que nous avons ce week-end. Sinon, dans un instant, il y a quand même des choses à faire, plein de choses à faire en plus que de jouer au mousse. Hein. On en parle avec Ludo qui nous rejoint, Tom Grennan pour la musique et Gérald de Palmas aussi sur Pyrénées FM. Bon week-end.
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0: Tom Grennan sur Pyrénées FM. Dans un instant, je vous emmène en pays catalan, mais d'abord l'agenda, Ludo.
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2: Et les amis, on va prendre la direction de l'Ariège ce dimanche et Camon pour la 23e fête des roses dans l'un des plus beaux villages de France avec au programme un superbe marché de producteurs gourmands et florals 100% locaux. Il y aura également une balade commentée dans les collines pour partir à la découverte des cabanes en pierre sèche, également des concerts dans le cloître de l'abbaye avec plein de surprises. Voilà une journée qui va sentir bon le printemps avec cette 23e édition des fêtes des roses de Camon. Et puis tiens, direction l'eau des Fajac, la Relinque, le dimanche 24 mai prochain pour une top journée découverte avec au programme un vide-grenier, la vente de matériel agricole d'occasion. Il y aura également une exposition de vieilles voitures ainsi qu'une expo de photos et peintures avec la présence également du généalogiste André Cros et plein d'autres surprises et animations. Direction donc Fajac-la-Relinque là, le dimanche 24 mai pour cette superbe journée. Et enfin, on va prendre la direction de Montréal d'Aude pour faire la fête les 12 et 13 juin prochains avec les bandas en malpère. Au programme, fiesta avec différentes bandas et bodegas, la fanfare classe qui sera également présente pour mettre une ambiance de feu avec plein de surprises. Voilà, direction donc Montréal d'Aude les 12 et 13 juin prochains pour les bandas en malpère. Belle sortie à tous.

0: Robbie Williams sur Pyrénées FM.
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0: Nous étions avec vous cette semaine en direct de... C'était mardi dernier, hein? Depuis Prades en Conflans sur la place de la République. Merci pour l'accueil. Un super marché à ne pas rater le mardi matin. Il y a plein de marchés d'ailleurs dans notre région. Le marché du lundi à Mirepoix en Ariège, c'est vraiment sympa. Le marché du dimanche aussi aux Cabanes en Ariège. Le marché du vendredi à Lavelanet, à Limoux. Bref, il y a de quoi en profiter chez nous. Sinon, dans un instant, Carviva Pro nous rejoint. Il y a d'abord Ed Sheeran pour la musique et Marc Lavoine aussi sur Pyrénées FM.
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0: Ed Sheeran sur Pyrénées FM. Quel que soit le temps, il est bien sympathique de découvrir nos villes et nos villages. Petit tour en Ariège dans un instant, mais d'abord Claire Viva Pro, le retour sur l'info.
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2: Bonjour à toutes et à tous. Comme tous les week-ends, on revient sur les informations de la semaine. La surveillance se renforce à la frontière franco-espagnole dans les Pyrénées-Orientales. À Cerbère, la police aux frontières sera désormais présente 24 heures sur 24 pour contrôler ce secteur stratégique entre la France et l'Espagne. Objectif, lutter contre les filières d'immigration irrégulière, mais aussi contre les trafics de drogue qui empruntent parfois les routes du littoral pour éviter l'autoroute A9. Des tensions sinon en début de semaine devant le commissariat de Foix où près d'une centaine de militants de la coordination rurale se sont rassemblés en soutien à deux responsables syndicaux entendus par la police. Le président du syndicat en Ariège, Sébastien Durand, et son vice-président Kevin Oudouy étaient auditionnés après une plainte déposée par le préfet de l'Ariège à la suite des manifestations agricoles de l'hiver. Les enquêteurs se penchent notamment sur les dépôts de déchets et les dégradations survenues lors des mobilisations contre les mesures sanitaires liées à la dermatose nodulaire contagieuse. La tension est montée de nouveau sinon cette semaine dans les cliniques L100 des Pyrénées-Orientales. Après 19 jours de grève, le président du centre d'oncologie catalan a tiré la sonnette d'alarme. Environ 400 séances de chimiothérapie ont dû être suspendues ou réorientées vers Béziers, Montpellier ou encore Toulouse. Un accord semble avoir été trouvé en milieu de semaine. Les chimiothérapies ont pu reprendre vendredi. Argelès-sur-Mer, maintenant, les eaux usées vont désormais servir à irriguer les cultures. Carole Delga a inauguré un vaste dispositif de réutilisation des eaux traitées, présenté comme une première en France. Dès la semaine prochaine, près de 650 hectares agricoles pourront être alimentés grâce à l'eau retraitée de la station d'épuration. Un chantier de plus de 13 millions d'euros financé par des fonds publics et européens. Objectif, préserver les nappes phréatiques face aux sécheresses. La présidente de la région veut accélérer d'autres grands projets hydrauliques dans les Pyrénées-Orientales, évoquant même une future cathédrale de l'eau. Bon week-end à vous sur Pyrénées FM.

0: Eddie Mitchell sur Pyrénées FM, plein de magnifiques endroits à découvrir chez nous. Je vous rappelle que demain, c'est la fête des roses de Camon, le village aux 400 rosiers, l'un des plus beaux villages de France. Camon, moi j'adore. Hein. Un superbe endroit. En Ariège, vous pouvez visiter aussi le Carlabaille, Mazères qui est superbe, Mirepoix, Foix qui est vraiment chouette avec son château Saint-Lizier à deux pas de Saint-Giron. Il y a de quoi faire, hein, vous le savez, chez nous, quelle que soit la météo. Dans un instant, 16h, le retour de l'info et la musique, juste après ça, sur Pyrénées FM.
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0: Et voici l'info Pyrénées FM avec vous, Jeanne Biard, bonjour.
1: Bonjour à tous. Bientôt un droit de passage iranien dans le détroit d'Ormuz. C'est ce que prévoit l'Iran, selon un parlementaire du pays. Dans le même temps, Téhéran fait état de discussions avec des pays européens pour franchir le détroit, selon des médias iraniens. Hier, le porte-avions Charles de Gaulle est arrivé en mer d'Arabie. Ce sera un honneur pour notre pays et une joie pour les catholiques. Réaction d'Emmanuel Macron sur X après l'annonce du Vatican. Le pape Léon XIV se rendra en France en septembre prochain, du 25 au 28. Il s'agira de la première visite d'État en France du souverain pontife. Signe du réchauffement des relations avec l'Algérie, le ministre de la Justice Gérald Darmanin va se rendre lundi à Alger. Il sera question du cas du journaliste sportif Christophe Glaise, détenu en Algérie. Déjà en février dernier, c'était le ministre de l'Intérieur Laurent Nunez qui s'était rendu dans le pays. On a appris la mort d'une troisième participante après l'accident de Longe-Côte dans le Finistère. Il s'agit d'une femme qui avait été prise en charge en urgence absolue jeudi sur une plage du Conquet. Un groupe de 9 marcheurs a été surpris par les conditions en mer. Un homme et une femme ont perdu la vie. Une enquête a été ouverte aux fins de recherche des causes de la mort et des blessures selon le parquet de Brest. Près de 4000 policiers mobilisés à Londres, grande journée de mobilisation. Des rassemblements d'extrême droite mais aussi pro-palestiniens se sont élancés dans les rues de la capitale au Royaume-Uni. Les forces de l'ordre britanniques qui auront fort à faire car ce soir aura lieu aussi la finale de la Coupe d'Angleterre de foot. Vous verrez des camions-citernes circuler ce week-end. Le gouvernement a levé l'interdiction de circulation des véhicules de transport de marchandises de plus de 7,5 tonnes entre aujourd'hui et lundi. Le but, sécuriser la continuité des approvisionnements en carburant, selon l'arrêté publié au journal officiel. Une mesure en plein week-end prolongé de l'ascension avec de nombreux touristes qui prennent la route. Et puis en cyclisme, 8e étape du Giro, 156 km de Chieti à Fermo en Italie. À noter que les 2 spectateurs qui ont tenté d'intimider des coureurs lors de la 6e étape ont été identifiés. Ils ont désormais interdiction d'assister à des manifestations sportives. Voilà pour l'actu. Très bel après-midi à tous.
0: 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Tout à l'heure, nous irons à Font-Romeu puisqu'il y a une émission spéciale à Font-Romeu la semaine prochaine. Ce sera mardi prochain, je vous en dirai plus. Petit tour à Axe-les-Thermes aussi avec notre jeu de la semaine prochaine qui va vous envoyer à Axe dans un magnifique endroit qui est délicieusement superbe. Vous verrez, je vous en dirai plus dans un instant. On parle météo aussi qui est moins superbe. Il y a Benabar pour la musique et Beyoncé aussi sur Pyrénées FM en ce long week-end de l'Ascension.

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Et toujours ce temps plus ou moins maussade que nous avons ce week-end, en ce moment et demain. Demain avec quand même des rayons de soleil le matin, déjà quelques petites ondées dans les montagnes. Demain matin avant l'arrivée de plus d'averses. Demain après-midi sur nos montagnes et aussi sur certains coins des plaines, on aura un peu plus facilement quand même du soleil sur le bord de la mer Méditerranée et aussi entre l'Aude et les Pyrénées-Orientales. Quant aux températures demain, il fera entre 7 et 17 degrés. À Pamiers, on prévoit entre 6 et 17 degrés à Foix et à Ferrières-sur-Ariège. Toujours demain, il fera entre 9 et 20 degrés. À Saint-Martin-la-Lande et à Castelnaudary, on prévoit demain entre 3 et 11 degrés. À Mont-Louis, à la Cabanasse et dans l'enclave de Livia.

0: Laurent Voulzy à l'instant sur Pyrénées FM. 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

0: Le tout dernier Taylor Swift sur Pyrénées FM au Palité. Petit tour à Font-Romeu dans un instant, en plein cœur de nos montagnes catalanes. Mais d'abord l'agenda. Ludo.
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2: Et les amis, on va prendre la direction de l'Ariège ce dimanche et Camon pour la 23e fête des roses dans l'un des plus beaux villages de France, avec au programme un superbe marché de producteurs gourmands et florals 100% locaux. Il y aura également une balade commentée dans les collines pour partir à la découverte des cabanes en pierre sèche, également des concerts dans le cloître de l'abbaye avec plein de surprises. Voilà une journée qui va sentir bon le printemps avec cette 23e édition des fêtes des roses de Camon. Et puis tiens, direction l'eau des Fajac, la Relinque, le dimanche 24 mai prochain pour une top journée découverte avec au programme un vide-grenier, la vente de matériel agricole d'occasion. Il y aura également une exposition de vieilles voitures ainsi qu'une expo de photos et peintures avec la présence également du généalogiste André Cros et plein d'autres surprises et animations. Direction donc Fajac-la-Relinque là le dimanche 24 mai pour cette superbe journée. Et enfin, on va prendre la direction de Montréal d'Aude pour faire la fête les 12 et 13 juin prochains avec les bandas en Malpère. Au programme, fiesta avec différentes bandas et bodegas, la fanfare classe qui sera également présente pour mettre une ambiance de feu avec plein de surprises. Voilà, direction donc Montréal d'Aude les 12 et 13 juin prochains pour les bandas.

0: Niagara sur Pyrénées FM, merci d'être venu nous voir il y a quelques jours à Tarascon sur Ariège pour la grande foire de Tarascon. Mardi dernier à Prades en Conflans pour le marché et mardi prochain, émission spéciale avec Claire Viva Pro aux RL à Font-Romeu à partir de 15h. Ce sera en direct sur Pyrénées FM. Font-Romeu à l'honneur et la Cerdagne donc mardi prochain. En attendant, Christophe Willem, c'est sur Pyrénées FM. Bon week-end.
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0: Gare des Airs sur Pyrénées FM et le retour sur l'info Claire Viva Pro.
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2: Bonjour à toutes et à tous. Comme tous les week-ends, on revient sur les informations de la semaine. Un recours devant le Conseil d'État, de la contestation de la stratégie vaccinale et beaucoup de colère sur le terrain. La gestion de la dermatose nodulaire contagieuse continue de cristalliser les tensions dans le monde agricole. Réunis lundi à Ossès, les éleveurs du Pays Basque et de plusieurs départements voisins dénoncent une campagne de vaccination jugée trop contraignante et insuffisamment encadrée malgré un taux de couverture qu'ils estiment déjà très élevé dans les cheptels. Au cœur de la démarche, une requête en annulation déposée devant la plus haute juridiction économique et juridique visant les mesures imposées aux exploitations. Les autorités n'ont pas encore réagi officiellement sur le recours. Les premières décisions du Conseil d'État sont attendues dans les prochaines semaines. Plus d'une semaine après les violents orages de grêle dans les Hautes-Pyrénées, les producteurs de maïs sont toujours en plein doute dans les parcelles touchées. Une partie des plants tente de repartir, d'autres sont totalement détruits. Les agriculteurs doivent trancher, conserver les cultures survivantes ou tout ressemer au risque de nouvelles pertes financières. Certains exploitants évoquent déjà des baisses de rendement importants. Dans un contexte d'aléas climatiques de plus en plus fréquents, le maïs reste malgré tout une culture centrale dans le sud-ouest, faute d'alternatives réellement viable. Direction Rivesaltes maintenant, une plaque en hommage aux harkis et à leurs enfants décédés au camp Joffre a été inaugurée mardi en présence d'élus et d'associations. Le geste mémoriel rappelle le passage de milliers de familles sur ce site entre 1962 et 1964.

0: Harry Styles sur Pyrénées FM. Prudence hein, sur les routes de la région avec parfois de la pluie, de la neige, vous le savez, dans nos montagnes. Et puis si vous êtes du côté de Foix, le tunnel de Foix va refermer les prochaines nuits dès lundi soir pour cause de maintenance. Pour l'instant, il est ouvert hein, le tunnel de Foix, c'est bon. Il refermera lundi soir 20h30, 6h du matin.
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1: 17h sur Pyrénées FM.
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0: Et voici l'info, Pyrénées FM. Bonsoir, Jeanne Biard.
1: Bonsoir à tous. Des pays européens et l'Iran discutent pour que des bateaux franchissent le détroit d'Ormuz. C'est ce que déclare la télévision d'État iranienne. Elle affirme que des Européens ont entamé des négociations avec la marine des gardiens de la Révolution. Le passage reste bloqué et Téhéran menace d'imposer un droit de passage. Pendant ce temps, les États-Unis et Israël prépareraient de nouvelles frappes sur l'Iran, selon des médias américains. Donald Trump se laisserait 24 heures pour décider d'une reprise des bombardements. Aux Maldives, les recherches ont repris pour tenter de retrouver des touristes italiens après un accident de plongée. 5 ressortissants italiens sont morts dans des grottes. Partis à leur recherche, 8 plongeurs sont mobilisés, mais l'un d'eux est mort, selon un porte-parole du gouvernement local. Dans le Finistère, c'est un accident de longe côte qui a coûté la vie à une troisième participante. Le parquet de Brest affirme que l'une des 2 femmes transportées en urgence absolue jeudi a succombé à ses blessures. Un homme et une femme sont morts aussi jeudi lors d'une sortie en mer alors que les conditions étaient mauvaises. Une enquête est ouverte. Un mort la nuit dernière à Bobigny. Il s'agit d'un homme d'une 40aine d'années qui se trouvait au volant de sa voiture. Un individu cagoulé s'est présenté à hauteur du véhicule avant de tirer à plusieurs reprises sur la victime. Il a pris la fuite, il est activement recherché. Une enquête est ouverte et devra déterminer si le meurtre est lié au trafic de stupéfiants. Un temps maussade pour ce week-end prolongé de l'ascension. Les températures sont fraîches et on annonce de la pluie sur une bonne moitié du pays encore aujourd'hui et demain. De quoi décourager les touristes en Auvergne-Rhône-Alpes. Certains établissements hôteliers enregistrent une baisse de fréquentation de 40%. Et puis, c'est un événement. Le pape Léon XIV fera le déplacement en France en septembre. Première visite d'État du souverain pontife en France depuis son élection. Il se rendra à Paris pour visiter le siège de l'UNESCO, entre autres, selon une annonce du Vatican aujourd'hui. Cette visite sera un honneur pour notre pays, une joie pour les catholiques et un grand moment d'espérance pour tous, écrit Emmanuel Macron sur X. Voilà pour l'actualité. Très bonne fin de journée à tous.
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0: Bon week-end avec nous sur Pyrénées FM. On aimerait bien la réouverture de certaines stations de ski. Faut pas exagérer quand même, non. Bon, en tout cas, vous restez avec nous. Quelle que soit la météo à l'extérieur, on en parle dans un instant. Il y a Lynn pour la musique et Angèle d'abord sur Pyrénées FM.

la météo, toujours ce ciel variable, parfois des éclaircies, parfois des averses. En ce moment, demain, ce sera la même chose. Un peu plus d'éclaircies le matin avant de retrouver pas mal d'averses sur nos montagnes. Partout, hein, des ondées. On aura aussi des ondées sur les plaines demain après-midi avec un peu plus de soleil quand même sur le bord de la mer Méditerranée. Et côté température au maximum, il fera 6 degrés à Font-Romeu et à Pyrénées 2000. Cet après-midi, on aura 9 degrés sur les temps de l'air, 5 degrés sur le plateau de Baye pour l'après-midi. Il fera 7 degrés à Pion-en-Galie demain après-midi.

0: Hong Kong Syndicate sur Pyrénées FM.
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0: On va réchauffer les cœurs. 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

0: Boris Way sur Pyrénées FM. Merci Jean-Marie qui nous a bien signalé, il y a Ville-Longue-d'Aude, qu'il y a les travaux hein, toujours entre Loupia et Ajac. Vous empruntez la déviation mise en place. Retour sur l'info, Claire Viva Pro.
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2: Bonjour à toutes et à tous. Comme tous les week-ends, on revient sur les informations de la semaine. Un demi-milliard d'euros sur les rails, un mot martelé par le gouvernement, irréversible. En déplacement à Toulouse, le Premier ministre Sébastien Lecornu a officiellement relancé le projet de ligne à grande vitesse entre Bordeaux et Toulouse avec la signature d'un protocole d'accord et le déblocage de près de 500 millions d'euros. Une enveloppe destinée à lancer les premiers appels d'offres d'un chantier colossal estimé à près de 30 milliards d'euros. Les élus locaux saluent un signal fort après des mois d'inquiétude sur un possible retrait de l'État. Mais du côté des opposants écologistes, la pilule ne passe pas. Ils dénoncent un petit chèque face au coût total du projet et aux impacts environnementaux. Le groupe Fibre Excellence, sinon à Saint-Gaudens en Haute-Garonne, placé en redressement judiciaire, fragilise désormais tout un équilibre industriel et environnemental local. L'usine, à l'arrêt, héberge une station d'épuration qui traite aussi les eaux de plusieurs communes. Si l'activité devait s'interrompre durablement, c'est tout le modèle de fonctionnement de cette installation qui devrait être repensé et financé autrement. Pour l'heure, les acteurs locaux assurent que la situation reste sous contrôle. Et si les forêts des Pyrénées-Orientales devenaient un moteur économique local? Le pays Pyrénées-Méditerranée lance un appel à projet pour transformer le bois issu des aspres, des alberges, du Val-Espire et de la Côte-Vermeille en mobilier extérieur. Bancs, tables ou équipements urbains, l'objectif est de créer une collection de pièces conçues et fabriquées localement à partir d'essences comme le châtaignier. Trois projets seront retenus et accompagnés financièrement. Derrière cette initiative, une ambition claire, structurer une filière bois local durable, alliant gestion forestière, innovation et débouchés économiques. Et puis enfin, on s'en va tout en haut d'un sommet mythique des Pyrénées. Une croix vandalisée et un geste inattendu. À 18 ans, un apprenti paysagiste de Montauban a refabriqué et hissé une nouvelle croix jusqu'au pic d'Aneto à 3400 mètres. Après plusieurs dégradations de l'ancienne structure, il a conçu une croix en bois de noyer fabriquée localement avant de l'acheminer lui-même lors d'une ascension de plus de 2000 mètres de dénivelé. Installée temporairement à 3000 mètres dans des conditions difficiles, elle doit encore être sécurisée, une initiative personnelle qui ravive un symbole ancien du sommet, tout en relançant le débat sur sa place en altitude. Bon week-end à vous sur Pyrénées FM.

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1: Pyrénées FM, il est 18h.
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0: Et voici l'info, Pyrénées FM. Bonsoir, Jeanne Biard.
1: Bonsoir à tous. L'Iran ferait mieux de conclure un accord. La menace de Donald Trump sur BFM TV. Le président des États-Unis se laisserait 24 heures pour décider d'une nouvelle intervention militaire en Iran. Téhéran affirmait cet après-midi que des pays européens ont entamé des discussions pour franchir le détroit d'Hormuz, toujours bloqué. Sur le front libanais, Israël a bombardé le sud du pays malgré le cessez-le-feu. L'armée israélienne affirme avoir lancé de nouvelles frappes contre le Hezbollah dans le sud du Liban. Une trêve fragile mais prolongée de 45 jours selon Washington. L'inquiétude en République démocratique du Congo. Selon le ministère de la Santé, la souche du virus Ebola qui touche le pays n'a ni vaccin ni traitement et présente un taux de létalité très important. Il s'agit de la 17e épidémie du virus en RDC depuis 1976. En France, la maison secondaire des grands-parents du petit Émile Soleil, visée par une tentative d'incendie. Plusieurs départs de feu ont été éteints autour du logement situé au Auvernais la nuit dernière. Un homme de 78 ans a été placé en garde à vue. Originaire de Marseille, il a été arrêté à son hôtel. Une enquête a été ouverte. Pour rappel, le petit Émile avait disparu en juillet 2023. Une partie de ses ossements ont été retrouvés un an plus tard. L'enquête est toujours en cours. Un nouveau chapitre de la coopération judiciaire entre la France et l'Algérie. Le ministre de la Justice, Gérald Darmanin, se rendra à Alger lundi, selon la chancellerie. Le garde des Sceaux évoquera aussi le dossier de Christophe Glaise, ce journaliste sportif incarcéré en Algérie. Autre déplacement, celui de Léon XIV. Le pape se rendra en France en septembre pour une visite d'État. Annonce du Vatican aujourd'hui, une visite officielle que son prédécesseur, le pape François, avait toujours refusé, préférant des déplacements ponctuels comme à Marseille ou à Ajaccio. Et puis en rugby, on suit la 24e journée de Top 14. Ce soir, l'affiche le Racing contre Toulon à 21h. Plutôt, Pau s'est imposé face à Clermont 24 à 19. Demain soir, La Rochelle se frottera au leader du classement Toulouse. Coup d'envoi à 21h05. Voilà pour l'actu. Très bonne soirée à tous.
0: 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Et merci d'être avec nous sur Pyrénées FM, sur le plateau de Sceaux. Vous êtes là, hein, 107.5, la WNE Pyrénées FM, il y a plus de 20 ans. C'est Montaillou. Montaillou, on vous accueille avec le sourire. Il y a toujours le musée à découvrir qui est gratuit. Je vous en parle dans un instant. Il y a du musée à Montaillou. Il y a la météo, M. Pokora et Ryan Paris sur Pyrénées FM.

Et toujours ce temps plus ou moins maussade que nous avons ce week-end, en ce moment et demain. Demain avec quand même des rayons de soleil le matin, déjà quelques petites ondées dans les montagnes. Demain matin avant l'arrivée de plus d'averses. Demain après-midi sur nos montagnes et aussi sur certains coins des plaines, on aura un peu plus facilement quand même du soleil sur le bord de la mer Méditerranée et aussi entre l'Aude et les Pyrénées-Orientales. Quant aux températures demain, il fera entre 7 et 17 degrés. À Pamiers, on prévoit entre 6 et 17 degrés à Foix et à Ferrières-sur-Ariège. Toujours demain, il fera entre 9 et 20 degrés. À Saint-Martin-la-Lande et à Castelnaudary, on prévoit demain entre 3 et 11 degrés. À Mont-Louis, à la Cabanasse et dans l'enclave de Livia.

0: Patrick Bruel, décalé sur Pyrénées FM.
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0: 20 ans que nous sommes nés, la radio est née, Pyrénées FM, ici à Montaillou, sur le plateau de Sceaux. Et vous pouvez découvrir Montaillou, qui est vraiment un chouette endroit, d'ailleurs comme tous les villages du plateau de Sceaux, entre Aix et Quillan. Et ce qui est à voir aussi, et ça je peux vous le dire, c'est ce superbe musée, le musée de Montaillou. Alors on l'appelle le musée de Montaillou, il a ouvert en 2021, il y a 5 ans déjà, le centre historique Jean Duvernois, qui a ouvert les week-ends gratuitement, vous permet de découvrir les résultats des fouilles archéologiques du château médiéval de Montaillou, des monnaies, des outils, des éléments de la vie pastorale. On se plonge tous ensemble, évidemment, en plein cœur de l'histoire cathare. Vous êtes ici, pas très loin du chemin des bons hommes, le GR107, bref, un coin à découvrir à Montaillou et le plateau de Sceaux. Je sais que vous êtes nombreux à nous écouter ici. Continuez. Allez faire un tour, voir nos amis du restaurant La Radio qui sont là. C'est là où on était avant, nous, au restaurant La Radio. On faisait de la radio ici. J'ai eu fait ça et c'était vraiment sympa. Allez, Garou, dans un instant, sur Pyrénées FM.
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0: Iliadine sur Pyrénées FM. Et le retour sur l'info, Claire Viva Pro.
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2: Bonjour à toutes et à tous. Comme tous les week-ends, on revient sur les informations de la semaine. 300 km par jour pour soigner. C'est devenu la routine épuisante des infirmières libérales en Occitanie. À l'occasion de la journée internationale des infirmiers cette semaine, la profession tire la sonnette d'alarme sur les conditions de travail qu'elle juge désormais intenables. Entre explosion des coûts de déplacement, tournées interminables et effectifs en baisse, les soignants alertent sur un risque de dégradation de l'accès aux soins dans les zones rurales et périurbaines. Le tourisme est-il en difficulté en Occitanie? Une enquête menée auprès de plus de 2000 professionnels du tourisme dans la région met en évidence un climat d'incertitude lié grandement aux tensions internationales qui freinent les réservations et pèsent sur les perspectives estivales. Près de 6 acteurs sur 10 déclarent déjà en ressentir les effets, principalement sous la forme d'un ralentissement des réservations. Les professionnels évoquent surtout un manque de visibilité pour la saison à venir. La lutte contre la cabanisation, sinon se durcit en France. Le Sénat a adopté une proposition de loi visant à accélérer la destruction des constructions illégales installées sur des terres agricoles ou en zone naturelle. C'est le cas dans les Pyrénées-Orientales. Le texte prévoit une procédure accélérée. Le préfet pourrait ordonner des démolitions sans passer par un juge, avec des délais pouvant descendre jusqu'à 72 heures pour les installations les plus récentes. De lourdes amendes et des astreintes renforcées sont aussi prévues pour en dissuader ces implantations. Dans le sud, le phénomène est déjà bien installé avec plusieurs centaines de cas recensés chaque année. Et puis enfin, on parle d'un festival engagé pour la Méditerranée, le Vivre Ensemble, qui revient en juin dans les Pyrénées-Orientales et l'Aude. La 5e édition de Nostremar, organisée par SOS Racisme, se tiendra du 2 au 26 juin entre Perpignan, Rivesaltes, Canet-en-Roussillon ou encore Narbonne. Au programme, des rendez-vous mêlant conférences, concerts, cinéma, expos et ateliers autour des cultures méditerranéennes. L'objectif est de proposer un espace de dialogue face aux tensions sociales et à la montée des discours de haine. Un festival qui veut conjuguer donc culture, engagement et circulation des idées sur le territoire. Bon week-end à vous sur Pyrénées FM.

0: Patrick Fiori sur Pyrénées FM. Font-Romeu à l'honneur, ce sera avec Clairviva Pro et Florian Salvat, nos deux journalistes qui seront mardi après-midi à partir de 15h en plein cœur de Font-Romeu pour mettre en avant aussi la commune pendant la basse saison, parce qu'il y a beaucoup de gens qui habitent aussi en Cerdagne. Même si les vacances c'est l'été et l'hiver, eh bien vous êtes là, vous aussi, vous toutes et vous tous. On parlera de sport, mais pas que, aussi de médecins, je crois, et de tout ce qui fait bouger. C'est ça, la Cerdagne en basse saison. Vous restez là, hein, Souchon, dans un instant. Et l'actu sport sur Pyrénées FM.
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0: Mika sur Pyrénées FM, 19h, ce sera le retour de la grande bodega Pyrénées FM, 19h, 1h du matin. Et d'abord l'actu sport du soir. Bonsoir.
1: Bonsoir. Dans votre actualité, le rugby EPO qui s'approche de la phase finale en top 14. Côté foot, deux derbies franciliens à suivre ce week-end. Et puis cap vers les parquets de basket pour une soirée riche de plusieurs rencontres. Mais tout d'abord, un mot côté cyclisme avec le Giro italien. Et c'est l'équatorien Jonathan Narvaez qui s'est imposé sur cette 8e étape du Tour d'Italie 2026. Un 17e succès en carrière et le 4e dans ce Giro au total. Le rugby est la 24e journée en top 14 et un pas de plus vers la qualification pour la phase finale du championnat pour Pau. La section paloise s'est imposée ce samedi après-midi face à Clermont 24 à 19 grâce à un essai de Théo Atisgobé à 2 minutes de la fin de ce match décisif pour les deux formations. Et puis à suivre ce soir, le Racing 92 face à Toulon. Toulon battu par Toulouse au Vélodrome la semaine dernière. De leur côté, les Franciliens sont toujours en course pour le top 6 malgré leur première défaite de la saison la semaine passée contre La Rochelle. La Rochelle qui recevra d'ailleurs demain le leader Toulouse en clôture de la 24e journée de top 14. Côté foot, les demi-finales d'Arkema Première Ligue. Depuis 18h, Lyon reçoit Nantes au Groupama Stadium. Les Lyonnaises en quête d'un 6e sacre consécutif qui pourrait se faire grâce à une qualification en finale au détriment de Nantes. Les Nantaises disputent pour la première fois de leur histoire les play-offs et signent une fin de saison record en Ligue féminine avec une 4e place derrière l'OL, le Paris FC et le Paris SG. Le programme foot continue ce soir aussi avec le premier derby parisien du week-end. À 21h, le Paris FC affrontera le Paris SG féminin, les deux équipes qui ont fini au coude à coude en saison régulière. Notez que le Paris FC recevra de nouveau le PSG à l'occasion de la dernière journée en Ligue 1 ce dimanche. Le basket enfin à suivre ce soir dès 19h avec l'ultime journée en Betclic Elite. Au programme, Paris face à l'ASVEL, Monaco face à Boulazac.

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1: Il est 19h, c'est Pyrénées FM.
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0: Et voici l'info Pirate FM avec vous, Romain Bruyas, bonjour.
1: Bonsoir à tous. Les relations entre la France et l'Algérie vont-elles se réchauffer? Gérald Darmanin va se rendre lundi à Alger pour évoquer la coopération judiciaire entre les deux pays, mais aussi la lutte contre le narcotrafic et le terrorisme. Un sujet sensible devrait être abordé, celui du journaliste Christophe Glaize. Le Français est incarcéré en Algérie depuis un an, après avoir été condamné pour apologie du terrorisme. Un homme de 78 ans interpellé dans les Alpes de Haute-Provence, il est soupçonné d'avoir déclenché plusieurs départs de feu autour de la maison des grands-parents d'Émile. Ce petit garçon de 2 ans qui avait disparu en 2023 au Auvernais. La maison était vide au moment des départs de feu. Il n'y a pas eu de blessés et les dégâts sont minimes. C'est la première visite d'État officielle d'un souverain pontife en France depuis 18 ans. Le pape Léon XIV sera dans l'Hexagone en septembre prochain, du 25 au 28. C'est ce qu'a annoncé aujourd'hui le Vatican. Léon XIV ira notamment à Paris pour visiter le siège de l'UNESCO. Cette visite sera un honneur pour notre pays, se réjouit Emmanuel Macron. L'Iran affirme que des pays européens sont en discussion avec Téhéran afin d'obtenir des autorisations pour franchir le détroit d'Ormuz. Ce passage stratégique pour le commerce de pétrole est bloqué depuis le début du conflit au Moyen-Orient. Par ailleurs, les frappes israéliennes se poursuivent au sud du Liban malgré la prolongation du cessez-le-feu. L'État hébreu fait savoir que son armée a tué 2 membres du Hezbollah ces dernières heures. Le conflit qui s'invite à l'Eurovision, 5 pays boycottent l'événement qui a lieu ce soir en Autriche pour protester contre la participation d'Israël. Une manifestation a aussi eu lieu cet après-midi à Vienne. C'est Monroe, chanteuse lyrique de 17 ans qui représente la France avec son titre « Regarde ». Enfin, un mot de cyclisme. Jonathan Narvaez s'impose en solitaire sur la 8e étape du Tour d'Italie. Il s'est débarrassé de ses 2 concurrents à 10 km de l'arrivée. L'Équatorien remporte ainsi sa 2e étape sur cette édition du Giro. Voilà pour ce point sur l'actualité. Très bonne soirée à tous.
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0: Et top départ pour la grande Bodega Pyrénées FM jusqu'à 1h du matin. Tout à l'heure, Earth, Wind & Fire. Et là, c'est Julie Pietri sur Pyrénées FM.

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1: Hi-ha, et quelle joie de passer ce week-end avec vous. C'est la Bodega sur Pyrénées FM avec les messages que vous nous laissez bien sûr sur les réseaux sociaux, le Facebook, l'Instagram et aussi au standard hein, 05 61 44 4x0. La Bodega pour vous accompagner sur Pyrénées FM et pour bouger, c'est jusqu'à 1h du matin.
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0: Et vous avez raison de passer cette soirée avec nous, comme ça jusqu'à 1h du matin. Donc vous soyez, on est là, à Tarascon-sur-Ariège jusqu'à Carcassonne, de Limoux à Pamiers, de Haute-Rive à Prades ou encore ici à Font-Romeu, jusqu'à Belle-Pêche, hein, avec vos messages bien sûr. Tous les tubes que vous aimez, les années 70, 80, 90, la disco, la tino, la Bodega sur Pyrénées FM. Je vous accompagne jusqu'à 1h du matin.
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0: Je vois que tout le monde est là.
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0: Et vous êtes de plus en plus nombreux et nombreuses à nous écouter ici dans la Bodega sur Pyrénées FM. Ça nous fait plaisir, hein, les vendredis, les samedis soirs entre 19h et 1h du matin pour passer un grand et beau week-end tous ensemble. N'oubliez pas également la petite Bodega. C'est du lundi au jeudi entre 19h et 20h. On continue en musique avec rien que du bon, du disco, du latino, des années 80. C'est Pyrénées FM. C'est la Bodega jusqu'à 1h du matin.
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1: Et ne cherchez pas ailleurs, hein. C'est bien ici sur Pyrénées FM, la Bodega. Les vendredis, les samedis soirs, 19h, 1h du matin, avec le sourire. Nous, on a les boules à facettes hein, dans le studio, c'est beau. Hein. Ah oui, c'est beau. Et on s'amuse, on danse, on rit, on chante.
2: C'est une chanson, je crois, non?
1: Ouais. Bon, vous êtes avec nous, peut-être en ce moment à Pamiers, branché sur le 107.5, à Quilles en même fréquence. Et puis si vous êtes à Porta et Portet-Puy-Morins, 92.7. On est là, c'est la Bodega. Et c'est jusqu'à 1h du matin sur Pyrénées FM.
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0: Il y a de l'ambiance hein, dans le studio de la radio sur Pyrénées FM tous les vendredis et les samedis soirs. C'est la bodega, on passe cette belle soirée ensemble avec vous bien sûr si vous nous laissez vos petits messages. Hein. On les lit, tous les messages sont lus hein, forcément sur le Facebook de la radio, sur l'Instagram, au standard également au 05 61 44 4x0 avec du latino, du disco, des années 80, tout ce qu'il faut pour passer une bonne soirée. C'est Pyrénées FM, c'est la bodega.
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0: Ah, ça fait plaisir que vous soyez
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0: Plus on est de fous, plus on en profite dans la Bodega sur Pyrénées FM. Si vous voyez les voisins en train de chanter ou de danser, c'est normal, ils font comme vous, hein. Ils écoutent la Bodega tous les vendredis, les samedis soirs, 19h-1h du matin. La petite Bodega en semaine, c'est du lundi au jeudi entre 19h et 20h. Bien, tout est devant moi, la platine, les CD, les tubes pour vous faire danser. Vous êtes prêts? C'est la Bodega, ça continue. Et c'est sur Pyrénées FM jusqu'à 1h du matin.
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1: Bonsoir à tous. La secrétaire générale de la CFDT appelle les entreprises à augmenter les salaires pour aider les Français à faire face à l'inflation et améliorer leur pouvoir d'achat. Dans un entretien accordé au journal Le Parisien, Marie-Lise Léon estime qu'il est impératif de rouvrir des négociations salariales. Un homme de 78 ans interpellé dans les Alpes de Haute-Provence. Il est soupçonné d'avoir déclenché plusieurs départs de feu autour de la maison des grands-parents d'Émile. Ce petit garçon de 2 ans qui avait disparu en 2023 au Auvernais. La maison était vide. Au moment des départs de feu, il n'y a pas eu de blessés et les dégâts sont minimes. Y a-t-il une nouvelle fuite de données dans le secteur du tourisme ? Cette fois, c'est Bellambra qui serait touché. Un hacker revendique avoir eu accès à 6 mois de données clients, dont celles de mineurs. Plus de 400 000 personnes pourraient être concernées. Pierre et Vacances a aussi été victime d'une fuite de données sur plus d'1 million de réservations. Nouvelle étape du réchauffement entre l'Algérie et la France. Le ministre algérien de l'Intérieur se rendra à Paris dans quelques jours. C'est ce qu'annonce son homologue français Laurent Nunez dans la Tribune dimanche. Gérald Darmanin, lui, va se rendre lundi à Alger pour évoquer la coopération judiciaire entre les deux pays. Un sujet sensible devrait être abordé, celui du journaliste Christophe Glaise. Le Français est incarcéré en Algérie depuis 1 an après avoir été condamné pour apologie du terrorisme. La venue du pape en France, Léon XIV se rendra dans l'Hexagone en septembre prochain. Il visitera le site de l'UNESCO à Paris. On ne sait pas encore s'il se rendra à Lourdes. C'est la première visite d'État officielle du souverain pontife en France depuis 18 ans. Un mot de foot, c'est officiel. Grégory Lorenzi, l'ancien directeur sportif du Stade Brestois, prend la direction sportive de l'Olympique de Marseille. Et puis les Girondins de Bordeaux ne remonteront pas en Ligue 3. Relégués chez les amateurs après une liquidation judiciaire, l'équipe n'a pas réussi à terminer en tête de son groupe. Les Girondins ont fait match nul à Avranches, 3 partout. C'est la Roche-sur-Yon qui monte en Ligue 3. Voilà pour ce point sur l'actualité. Merci de l'avoir suivi.
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1: Bonsoir à tous. À ce stade, la chaîne de transmission est maîtrisée sur le sol français, affirme la ministre de la Santé à propos de l'antivirus. Dans un entretien à Ouest France, Stéphanie Rist se veut rassurante tout en restant prudente. De nouveaux cas peuvent se déclarer dans le monde d'ici à la mi-juin. Nous restons en état de vigilance, ajoute la ministre. Une enquête ouverte pour assassinat en Ardèche. Un homme de 53 ans est mort vendredi soir dans la rue à Vals-les-Bains. Son corps portait des traces de coups de couteau. Deux personnes ont été interpellées. Une vente qui tourne à la foire d'Empoigne dans plusieurs villes de France. Une collection spéciale de montres Swatch en collaboration avec l'horloger de luxe Audemars Piguet. Des incidents ont éclaté en banlieue parisienne, à Lyon, à Rennes, à Lille ou encore à Montpellier où les magasins de l'enseigne ont dû fermer leurs portes pour la journée. Ces montres vendues 400 euros sont déjà revendues en ligne.